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0: 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On est ensemble jusqu'à minuit en ce 1er juillet. Merci d'être à l'écoute sur la Côte-Nord.
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4: Voici vos nouvelles, Arsenal Média. Environnement Canada émet un avertissement de risque d'orage violent avec de la pluie forte, de la grêle de grosse taille et même un risque de tornade sur le territoire de 3 MRC de la région. Les orages sont attendus en début de soirée à Sept-Îles, Ouachat, Mac-Malyotenam. Les activités nautiques pourraient s'avérer dangereuses en raison des rafales violentes et soudaines sur les plans d'eau. La circulation a repris aujourd'hui sur la route 389, fermée en raison d'une visibilité nulle causée par la fumée des feux de forêt. Le feu au kilomètre 437, près de la route du Nord, est maintenant contenu. La compagnie minière ArcelorMittal a décidé hier soir d'arrêter temporairement les opérations à Fire Lake dans le but d'assurer la sécurité des travailleurs. Le train de passagers a pu partir de Fire Lake en toute sécurité. Les travailleurs de Fermont ont été accueillis à Port-Cartier. L'organisme Banque alimentaire Canada a publié récemment un rapport portant sur la pauvreté au pays. On y dénonce notamment l'inadéquation entre le système d'assurance-emploi et l'actuel marché du travail. Selon la directrice générale d'Action chômage Côte-Nord, Lynn Sirois, de plus en plus d'organismes et associations à caractère social et communautaire à travers tout le Canada affirment haut et fort qu'il est grand temps d'entreprendre une réforme en profondeur du régime d'assurance-emploi. Finalement, côté météo sur la Côte-Nord, ce soir et cette nuit, c'est partiellement nuageux, avec 60 % de probabilité d'averses et d'orages violents après minuit. Le minimum cette nuit est de 20 degrés.
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Un bon mercredi 1er juillet, toujours un plaisir de vous accompagner. Et aujourd'hui, c'est la fête du Canada, mais aussi journée de déménagement pour plusieurs. Donc, je vous salue sur la Côte-Nord. Mon nom est Danaë Thériault. Et demain, il y a un événement à ne pas manquer. C'est la journée de golf 2026 au club de golf de Sainte-Marguerite. Et c'est vraiment un rendez-vous incontournable pour la communauté d'affaires de cette rivière. Donc, c'est à ne pas manquer. Ça se passe demain au courant de la journée. Au club de golf de Sainte-Marguerite. Donc, on se retrouve à cet endroit.

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1: Sur la Côte-Nord, ça n'est pas manqué, c'est la première édition du Festival Country Mamie-Moisy qui débute ce vendredi jusqu'à dimanche derrière le camping de la ZEC avec une super belle programmation de la danse en ligne, bien évidemment, mais aussi des spectacles à ne pas manquer. Si on veut que ça revienne l'année prochaine, vu que c'est la première édition, ben il faut y assister. Donc, on se retrouve à partir du 3 juillet derrière le camping de la ZEC pour le Festival Country Mamie-Moisy. En ce mercredi soir, c'est un plaisir de vous accompagner sur la Côte-Nord. On est ensemble jusqu'à minuit.

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3: Voici vos nouvelles, Arsenal Média. Environnement Canada émet un avertissement de risque d'orage violent avec de la pluie forte, de la grêle de grosse taille et même un risque de tornade sur le territoire de 3 MRC de la région. Les orages sont attendus en début de soirée à Sept-Îles, Ouachat, Mac-Malliotenam. Les activités nautiques pourraient s'avérer dangereuses en raison des rafales violentes et soudaines sur les plans d'eau. La circulation a repris aujourd'hui sur la route 389, fermée en raison d'une visibilité nulle causée par la fumée des feux de forêt. Le feu au kilomètre 437, près de la route du Nord, est maintenant contenu. La compagnie minière ArcelorMittal a décidé hier soir d'arrêter temporairement les opérations à Fire Lake dans le but d'assurer la sécurité des travailleurs. Le train de passagers a pu partir de Fire Lake en toute sécurité. Les travailleurs de Fermont ont été accueillis à Port-Cartier. L'organisme Banque alimentaire Canada a publié récemment un rapport portant sur la pauvreté au pays. On y dénonce notamment l'inadéquation entre le système d'assurance-emploi et l'actuel marché du travail. Selon la directrice générale d'Action chômage Côte-Nord, Lynn Sirois, de plus en plus d'organismes et associations à caractère social et communautaire à travers tout le Canada affirment haut et fort qu'il est grand temps d'entreprendre une réforme en profondeur du régime d'assurance-emploi. Finalement, côté météo sur la Côte-Nord, ce soir et cette nuit, c'est partiellement nuageux avec 60 % de probabilité d'averses et d'orages violents après minuit. Le minimum cette nuit est de 20 degrés.

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Donc, on va avoir de l'humour, de la musique, la guitare, poésie, tout ça, ben vous allez le retrouver au même endroit. Ça se passe au Centre des congrès dès 19h, donc ça, ne pas manquer, rajoutez ça à votre horaire. On est ensemble jusqu'à minuit en ce 1er juillet. Merci d'être à l'écoute sur la Côte-Nord.

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4: Voici vos nouvelles, Arsenal Média. Environnement Canada émet un avertissement de risque d'orage violent avec de la pluie forte, de la grêle de grosse taille et même un risque de tornade sur le territoire de 3 MRC de la région. Les orages sont attendus en début de soirée à Sept-Îles, Ouachat, Mac-Malliot-Ténam. Les activités nautiques pourraient s'avérer dangereuses en raison des rafales violentes et soudaines sur les plans d'eau. La circulation a repris aujourd'hui sur la route 389, fermée en raison d'une visibilité nulle causée par la fumée des feux de forêt. Le feu au kilomètre 437, près de la route du Nord, est maintenant contenu. La compagnie minière ArcelorMittal a décidé hier soir d'arrêter temporairement les opérations à Fire Lake dans le but d'assurer la sécurité des travailleurs. Le train de passagers a pu partir de Fire Lake en toute sécurité. Les travailleurs de Fermont ont été accueillis à Port-Cartier. L'organisme Banque alimentaire Canada a publié récemment un rapport portant sur la pauvreté au pays. On y dénonce notamment l'inadéquation entre le système d'assurance-emploi et l'actuel marché du travail. Selon la directrice générale d'Action chômage Côte-Nord, Lynn Sirois, de plus en plus d'organismes et associations à caractère social et communautaire à travers tout le Canada affirment haut et fort qu'il est grand temps d'entreprendre une réforme en profondeur du régime d'assurance-emploi. Finalement, côté météo sur la Côte-Nord, ce soir et cette nuit, c'est partiellement nuageux avec 60 % de probabilité d'averses et d'orages violents après minuit. Le minimum cette nuit est de 20 degrés.
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Un bon mercredi 1er juillet, toujours un plaisir de vous accompagner. Et aujourd'hui, c'est la fête du Canada, mais aussi journée de déménagement pour plusieurs. Donc, je vous salue sur la Côte-Nord. Mon nom est Danaë Thériault. Et demain, il y a un événement à ne pas manquer. C'est la journée de golf 2026 au club de golf de Sainte-Marguerite. Et c'est vraiment un rendez-vous incontournable pour la communauté d'affaires de cette rivière. Donc, c'est à ne pas manquer. Ça se passe demain au courant de la journée. Au club de golf de Sainte-Marguerite. Donc, on se retrouve à cet endroit.

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0: Sur la Côte-Nord, ça n'est pas manqué, c'est la première édition du Festival Country Mamie Moisie qui débute ce vendredi jusqu'à dimanche derrière le camping de la ZEC avec une super belle programmation de la danse en ligne, bien évidemment, mais aussi des spectacles à ne pas manquer. Si on veut que ça revienne l'année prochaine, vu que c'est la première édition, ben il faut y assister. Donc, on se retrouve à partir du 3 juillet derrière le camping de la ZEC pour le Festival Country Mamie Moisie. En ce mercredi soir, c'est un plaisir de vous accompagner sur la Côte-Nord. On est ensemble jusqu'à minuit.
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2: Voici vos nouvelles, Arsenal Média. Environnement Canada émet un avertissement de risque d'orage violent avec de la pluie forte, de la grêle de grosse taille et même un risque de tornade sur le territoire de 3 MRC de la région. Les orages sont attendus en début de soirée à Sept-Îles, Ouachat, Mac-Malyotenam. Les activités nautiques pourraient s'avérer dangereuses en raison des rafales violentes et soudaines sur les plans d'eau. La circulation a repris aujourd'hui sur la route 389, fermée en raison d'une visibilité nulle causée par la fumée des feux de forêt. Le feu au kilomètre 437, près de la route du Nord, est maintenant contenu. La compagnie minière ArcelorMittal a décidé hier soir d'arrêter temporairement les opérations à Fire Lake dans le but d'assurer la sécurité des travailleurs. Le train de passagers a pu partir de Fire Lake en toute sécurité. Les travailleurs de Fermont ont été accueillis à Port-Cartier. L'organisme Banque alimentaire Canada a publié récemment un rapport portant sur la pauvreté au pays. On y dénonce notamment l'inadéquation entre le système d'assurance-emploi et l'actuel marché du travail. Selon la directrice générale d'Action chômage Côte-Nord, Lynn Sirois, de plus en plus d'organismes et associations à caractère social et communautaire à travers tout le Canada affirment haut et fort qu'il est grand temps d'entreprendre une réforme en profondeur du régime d'assurance-emploi. Finalement, côté météo sur la Côte-Nord, ce soir et cette nuit, c'est partiellement nuageux avec 60 % de probabilité d'averses et d'orages violents après minuit. Le minimum cette nuit est de 20 degrés.

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0: ça de même.
1: Ben certain qu'on passe ça de même, c'est le temps, parce qu'il me semble qu'on n'a pas dormi la nuit avec la chaleur qui fait. Et là, là, là.
2: Hey, hein, c'était quelque chose hier.
1: Hier soir, à 8h30, OK, je commençais ma petite routine avant de me coucher. Ben oui, je me couche de bonne heure, mais je me lève de bonne heure.
2: Ouais, c'est ça.
1: J'ai un thermomètre à l'extérieur, un genre de petite station météo.
2: Ouais.
1: On a installé dans le portique. Fait qu'on a la température du portique, qui est un microclimat à lui-même, puis aussi la température de dehors. Et il faisait tellement chaud qu'il clignotait, comme si c'était une alerte, mettons.
2: Oh, ouais. Ouais,
1: il faisait plus que 30 à 8h30 chez nous hier soir.
2: Non, non, c'était assez intense comme chaleur, puis malheureusement, ça continue aujourd'hui.
1: Ben là, ça dépend. Il y a des gens en vacances qui apprécient ça.
2: Moi, j'apprécie pas un ressenti de 40 degrés, peu importe où est-ce que je suis. Là.
1: C'est un peu raide, ouais.
2: C'est ça, mais ça continue aujourd'hui. Il va faire chaud. On a un risque d'orage en après-midi aussi. Des probabilités d'averse tard cet après-midi pour nous rafraîchir, justement. Et sinon, demain aussi, il va faire quand même assez chaud, mais en fin de semaine, ça devrait se refroidir un petit peu pour ceux qui sont en train de déménager dans un sauna et de faire des boîtes. Ça devrait se rafraîchir.
1: Ben, on garde espoir.
2: C'est ça.
1: On s'hydrate, puis on mange du Mr. Freeze.
2: Oh, wow.
1: Cœur de pirate et cavale pour commencer ce show-là.
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0: C'est la plus grande balade des deux frères. M'aimerais-tu pareil à Viva? Un bon début de journée. Nous sommes le jeudi 2 juillet. Pour une bonne partie d'entre nous, c'est notre dernière journée de la semaine. C'est le cas pour nous. Valérie oui. sera avec vous demain matin. On fait le tour de l'actualité pour les feux de forêt. Ben, le feu 315 qui touchait de très proche là, la route 389 entre Baie-Comeau et Fermont est désormais contenu grâce aux efforts de la SOPFEU et aux récentes pluies. Une chance qu'il y a plu hier, c'était mais grandement ça. Nécessaire. Bien qu'il y a encore 56 feux de forêt qui soient actifs sur la côte nord, là, il n'y a aucun qui est hors de contrôle. Alors ça, c'est aux dernières nouvelles. La ville de Fermont maintient l'état d'urgence pour assurer une surveillance continue. La qualité de l'air s'est améliorée, heureusement, mais reste mauvaise du côté de Schefferville. Il y a ArcelorMittal qui a même suspendu temporairement ses opérations à Fire Lake pour la sécurité des travailleurs. 169 employés ont été évacués et accueillis avec solidarité à Port-Cartier. La circulation a repris également sur la 389. Le 26 mai dernier, la MRC de la Matapédia a célébré sa 4e édition de la Journée de la Matapédia. Plus de 700 participants dans 14 municipalités ont pu profiter de l'événement qui visait à promouvoir la fierté régionale et a inclus une édition spéciale du marché nomade ainsi qu'un concours photo flashé sur la Matapédia qui était de retour. Les photos sélectionnées vont être exposées tout l'été au centre administratif de la MRC avec un retour prévu du concours l'an prochain sous le thème « La Matapédia en action ». Il faut se rappeler que la date du 26 mai commémore la concession de la Seigneurie du lac Matapédia en 1694. Le Stade Fournier de Matane va accueillir la 5e édition du tournoi de baseball provincial dans la catégorie 10UA. Il y a 8 équipes, dont 5 du Bas-Saint-Laurent et 3 venant de l'extérieur, c'est-à-dire Saguenay, Québec, Lévis, Kamouraska, Rivière-du-Loup, qui vont s'affronter pendant 14 matchs tout au long du week-end. David Bérubé, responsable de l'événement, souligne évidemment les retombées économiques positives dans la région, notamment en restauration, en hébergement, puis c'est le fun parce qu'on annonce beau. Et en terminant dans les faits divers, dans la nuit de mardi à mercredi vers 1h30, il y a une personne qui a été retrouvée sans vie en bordure du chemin de la rue Church à New Carlisle, en Gaspésie. Les services d'urgence ont été alertés après que la victime présentant des marques de blessures a été découverte inerte. Malheureusement, son décès a été confirmé à l'hôpital. Un homme de 33 ans de la région est actuellement en détention. Il sera interrogé par les enquêteurs de la SQ qui mènent l'enquête. Il y a un technicien en identité judiciaire qui s'est rendu sur les lieux pour analyser la scène. Ça fait pas mal le tour des nouvelles qui défraient la manchette ce matin.
1: Il est 6h09. Merci de nous avoir choisis pour débuter votre journée du jeudi. Et en musique, on vous donne un peu d'énergie hein, parce qu'il est quand même juste 6h du matin.
0: Ouais.
1: Voici le collectif CLCTF avec Ready for Love à Viva.
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Il est 6h15, un bon réveil. Vous avez fait le choix de vous lever du bon pied avec notre bonne humeur contagieuse. Le soleil qui est parmi nous, c'est parfait. Ça. Puis en plus, on a de la bonne musique. Sarah Dufour, je suis mêlé. Puis après, on va parler de ceux qui fument. Et

0: semble que c'est exactement le beat dont on a besoin un matin.
1: Ça fait du bien.
0: Tu sais, c'est un genre de jeu de redis, là.
1: Oh!
0: Ouais.
1: J'aime ça, ce mot-là.
0: Oui, oui, oui. C'est des beaux souvenirs.
1: Oui.
0: Il y a des gens qui vont être en congé demain, d'autres non. Une chose est sûre, c'est que tout va être pas mal ouvert.
1: Oui!
0: c'est le congé férié déplaçable. Et nous, on sera pas là, mais Valérie va bien commencer votre journée ici à Viva. Mais parlant de réfléchir et d'apprécier le moment présent, c'est le moment sagesse.
1: Tu m'as intrigué, là.
0: Non, par ça de même. Ceux qui fument, on sait, c'est pas bon.
1: Ouais.
0: Ça fait des décennies qu'on le sait, c'est pas bon. Mais qu'à cela ne tienne... Ceux qui fument sont quand même statistiquement plus enclins à se faire frapper par la foudre, Danaï. Es-tu capable de deviner pourquoi?
1: Non.
0: Ils passent plus de temps à l'extérieur.
1: Ah ben, c'est logique.
0: Puis ils ont même un 10 cm à peu près de prolongation de leurs mains. Fait que statistiquement...
1: Pour vrai?
0: Les fumeurs sont plus enclins à se faire frapper par la foudre.
1: Hein?
0: Oui! Hey, puis il y a eu des orages hier en plus, là. Tu sais, je regardais dans la Métis, là, vers l'est, il y avait des gros éclairs puis qui se succédaient vite.
1: Ben, à la base, s'il y a justement un orage, sortez pas fumer dehors.
0: Non, je comprends.
1: C'est pas le moment.
0: Mais en même temps, tu le sais pas quand le premier éclair tombe.
1: Ah oui, mais le truc, c'est juste sois entouré de choses plus grandes que toi.
0: Ben oui, mais dis de pas aller en dessous d'un arbre, là.
1: Ben non, on va pas en dessous de l'arbre, t'es entouré. J'ai pas dit va en dessous des choses plus grandes.
0: Ouais, ben reste dans ton auto. C'est sécuritaire, un auto. C'est une cage de Faraday.
1: Oui, ça m'a toujours... quand j'étais petite, là, puis qu'il y avait un orage, j'étais rassurée quand j'étais dans un auto à cause de ça.
0: Mais ça n'a pas rapport avec les pneus, hein. Sachez-le, là, c'est pas parce que les pneus font une isolation par rapport à votre...
1: Je pensais que c'était parce que ça reconduisait comme l'énergie.
0: Non, ben oui, c'est ça. C'est que vous êtes entouré de barrières de métal, mettons. Donc, c'est comme si vous avez justement un bouclier qui va capter l'éclair et qui va l'amener à terre sans avoir à vous toucher.
1: Ça fait comme juste entourer l'auto
0: et
1: ça va par terre.
0: Vous pouvez utiliser l'auto ou un micro-ondes, mais je considère que l'auto est un meilleur choix.
1: Imagine-tu les gens se promener avec un micro-ondes sur la tête?
0: Ben non, hey, faites pas ça,
1: non,
0: franchement.
1: Faites pas ça.
0: Hey, hey, hey. Fred, l'amour est un jeu, ça s'en vient après s'être informé.

0: mais à Viva.
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8: Ici Jean-Saint-Pierre, voici nos actualités régionales. Le camp d'exploration du lac Brisson de Meadow-Targat au nord de Schefferville a rouvert en juin. Une vingtaine de personnes séjournent sur place pour des cueillettes de données en environnement et un suivi concernant le caribou. Meadow-Targat projette d'exploiter une mine de terres rares sur ce site et une usine de séparation des métaux à Sept-Îles. L'investissement nécessaire au projet Strange Lake se chiffre à près de 2 milliards de dollars. Ça respire mieux dans la Kaniapisco. Le feu 315 sur la route entre Bécomo et Fermont est maintenant contenu à la suite des efforts des combattants de la SOPFEU et des pluies des dernières heures. Il y a encore 56 feux de forêt actifs sur la côte nord, mais aucun hors contrôle. La ville de Fermont maintient l'état d'urgence local pour les prochains jours. Les prévisions météorologiques annoncent encore des orages et de la foudre. Un bel élan de solidarité s'est mis en place à Port-Cartier hier pour accueillir 169 travailleurs évacués de la mine Fire Lake d'ArcelorMittal. Et puis, en plus d'accueillir comme tête d'affiche une sommité, Glenn Hogue, le premier symposium des entraîneurs de volleyball de la Côte-Nord propose une programmation étoffée avec des conférences, des ateliers en gymnase et d'autres activités. Organisé par le tournoi Orange Alouette de Sept-Îles, l'événement se déroulera du 21 au 23 août au Cégep. 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
3: Pour aujourd'hui sur la Côte-Nord, c'est alternance de soleil et de nuages. On a un 60% de probabilité d'averse aussi cet après-midi et on parle même d'un risque d'orage, donc ça c'est à surveiller. Sinon, niveau température, il fait quand même assez chaud là avec un maximum de 24, mais si on considère l'humidex, ça peut monter jusqu'à 30. Demain, c'est un copier-coller d'aujourd'hui, donc ça va être pas mal pareil. Et sinon, pour en fin de semaine, il va faire un petit peu plus frais et on a du beau soleil tout au long de la fin de semaine. On va pouvoir en profiter sur la côte nord.
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10: Nous sommes le jeudi 2 juillet, il est 6h27, vous êtes avec Danaé Thériault et moi, Jerry Castonguay. Bon réveil, après Fred et L'amour est un jeu au showbiz, Danaé.
3: C'est une grosse nouvelle pour le Canada qu'on a eue hier,
10: ben oui.
3: Et vous allez pouvoir en profiter. Et sinon, ben, y a un film qui sort et je vais vous apprendre quelque chose sur ce film-là, ça va vous faire rire et ça va surtout vous donner envie d'aller le voir en fin de semaine.
10: En fait, c'est un film que tout le monde a apprécié.
3: Oui.
10: Pas grand monde qui n'a pas aimé ça, pour vrai. Là.
3: Pas mal tout le monde a ri en regardant ça.
10: Un bon réveil partout dans l'est du Québec et sur la côte nord à Viva.
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0: Bon réveil dans l'Est du Québec. Vous êtes avec Danae et Jay et il est 6h29. Au showbiz, Danae, on va parler du film Les Mignons, en fait, de cette saga. Mais avant toute chose, bonne nouvelle pour l'univers musical canadien.
1: Exactement, parce que la semaine passée, on a appris que le Canada allait officiellement pouvoir participer à l'Eurovision,
0: oui,
1: qui est le grand concours de musique en Europe. Et pour vrai, là, c'est gros. Là,
0: des mégastars qui ont été créés
1: ben
0: avec
1: oui,
0: ça.
1: Et même Céline Dion avait remporté en représentant la Suisse en 1988.
0: Oui, c'est fou.
1: C'est vraiment fou, mais là maintenant... Officiellement, on sait que le Canada va participer l'année prochaine,
0: oui,
1: à l'édition qui devrait être en Bulgarie là en 2027 et ça va même être diffusé sur les ondes de CBC Radio-Canada, donc on va pouvoir l'écouter ici.
0: C'était toujours un enjeu, les gens voulaient regarder ça, mais c'était pas diffusé ici, fait que c'était
1: non,
0: très compliqué.
1: Non, parce qu'on faisait pas partie de comme cette union-là.
0: Ce consortium.
1: Mais ouais, maintenant, on en fait partie, donc c'est vraiment une bonne nouvelle parce que de toute manière, l'Eurovision prenait des artistes d'ici pour les représenter parce
0: c'est
1: qu'on
0: ça.
1: Est trop bons. Fait que là, la question à savoir, c'est est-ce que le Canada va être représenté par un artiste bilingue, un artiste français ou un artiste anglais?
0: Oui.
1: Parce qu'il y a des chansons dans toutes les langues là, pendant l'Eurovision. Donc, ils vont dévoiler bientôt les modalités de sélection pour savoir quel artiste va nous représenter. Et c'est excitant. Moi,
0: ben
1: moi
0: oui,
1: je suis excitée, là.
0: Qu'est-ce qui se passe au niveau de la saga du film, ben en fait des films des Mignons?
1: Ben on a un nouveau film qui sort en fin de semaine et c'est Les Mignons et les Monstres.
0: Okay.
1: Donc cette fois-ci, j'adore l'histoire, OK? Les Mignons se lancent dans la réalisation d'un long métrage hollywoodien. Mais là, ils veulent le méchant parfait. Donc ils vont aller à la recherche du méchant parfait en les rencontrant et en essayant de trouver le bon pour leur film qui fait vraiment peur. Là.
0: OK.
1: Et saviez-vous que la langue qu'ils parlent, là, les Mignons, ça s'appelle le mignonnet.
0: OK.
1: Et c'est un mélange de français, anglais, espagnol, italien et japonais.
0: Ah oui, c'est bon.
1: C'est comme des vraies langues qui ont été utilisées pour créer ce charabia-là.
0: Mais c'est pour ça que des fois, il y a des sonorités qu'on entend, qu'on comprend un peu.
1: C'est pour ça qu'on les comprend un petit peu quand on écoute le film. Et c'est toujours très intéressant. Donc, si vous voulez une belle sortie au cinéma en fin de semaine, il y a Histoire de jouets qui est là, Les Mignons qui vont être là et une belle programmation en tout cas.
0: Ça nous est tous déjà arrivé de laisser échapper un petit mensonge pour éviter, tu sais, les petits mensonges blancs, là.
1: Oh oui.
0: C'est-tu bon ou c'est mauvais, ça? Danae va faire le tour de ça et va nous mettre la lumière sur le mensonge après Charlotte Cardin et Feel Good. Un bon jeudi.

0: Fait que là, tu vas nous parler de mensonges, Danaï?
1: Oui, parce que ça nous est tous déjà arrivé de faire un mensonge en se disant, mais c'est pour le bien de la personne. Mais est-ce que...
0: C'est vraiment pour le bien de la
1: personne? Est-ce que ça existe des bons mensonges? C'est la question que je me suis posée et j'ai la réponse.
0: Il y a une Ariane Moffat qui nous a présenté une nouvelle chanson. Je vous la joue un matin. Ça s'appelle Petite Joie, un bon réveil à 6h37.

0: Ah, nanana, on fait des petits mensonges.
1: Les petits mensonges blancs, là, qu'on appelle, tu sais, dire ça te va super bien quand tu vois quelqu'un porter quelque chose que
2: c'est pas super.
1: Ouais, c'est ça. Puis ça vient toujours d'une bonne intention, là. Tu veux pas blesser la personne, tu veux pas avoir une chicane. C'est une bonne intention, mais c'est-tu vraiment bon? C'est
2: j'ai-tu quelque chose entre les dents? Ben non, c'est correct.
1: Non, ça, dites-le.
2: Oui, oui.
1: Si ça prend moins de 15 secondes à régler, dites-le.
2: Oui.
1: Moi, ben c'est ma règle.
2: Ah, c'est bon, par exemple.
1: C'est une bonne règle, hein?
2: Mais 15 secondes.
1: Okay. Ben, 30 secondes, là. Une grosse tasse sur un chandail, la personne peut pas changer devant toi, là.
2: Ben non, mais là, tu vas vivre avec.
1: C'est ça, tu le dis pas.
2: Ouais. Exact.
1: Mais il y a des sujets que souvent, en couple ou même avec des amis, on évite plus et on fait plus de mensonges.
2: Ah ouais?
1: Et selon l'étude, c'est les dépenses faites en cachette.
2: Oh!
1: Le fameux « je vais bien » quand ça va pas bien.
2: Ah ben oui.
1: Aussi, les inquiétudes ou certains problèmes de santé qu'on veut cacher.
2: Ah ouais, OK.
1: Ou même des frustrations qu'on garde pour soi pour pas faire de chicane. Ça, je pense que c'est très populaire. Hein?
2: Oui, oui.
1: Puis souvent, ben ça vient avec de la culpabilité, du stress, puis un sentiment d'être moins proche de l'autre, donc c'est pas bon en partant.
2: Okay.
1: Pour nous. Mais selon une nouvelle étude de l'Université de Copenhague,
2: oui.
1: C'est même les mensonges qu'on raconte avec des bonnes intentions, ça peut laisser des traces dans une relation.
2: Ah ouais, hein?
1: Ouais, donc il n'y a jamais de bons mensonges qu'on peut faire parce que c'est pas le mensonge qui fait mal, c'est le sentiment qu'une partie de la réalité est cachée.
2: Je comprends.
1: On le sent.
2: C'est vrai.
1: Quand quelqu'un nous dit pas tout, on le sait.
2: Moi, j'ai toujours comme motivation dans ma tête, là, tout finit toujours par se savoir.
1: Ouais.
2: On se mêle dans nos menteries.
1: Oui,
2: alors
1: absolument.
2: Qu'on se mêle pas dans la vérité.
1: Oui, puis tu sais, oui, il y a une différence entre un petit mensonge pour protéger les sentiments de quelqu'un, puis un mensonge qui sert à éviter des conséquences ou à cacher quelque chose d'important. Celui-là, on le veut pas. Mais la technique que les spécialistes ont, c'est la vérité douce.
2: OK.
1: Qu'ils appellent. Donc, par exemple, au lieu de dire « ton souper était vraiment pas bon », on va dire « hey, j'ai préféré celui de la semaine passée
2: ». OK, je comprends.
1: Tu sais, tu mens pas, mais tu dis pas « sec ».
2: Ou dire, par exemple, ce souper-là était bien, c'est pas ma recette préférée.
1: Exactement. Tu sais, c'est pas méchant, c'est juste, OK, j'ai moins aimé ça. Donc, en disant la vérité de cette manière-là, vérité douce qu'on appelle, ben, ça va aider peut-être à protéger une relation parce que quand c'est rempli de mensonges, même si c'est parce qu'on veut pas blesser l'autre, veut pas, ça crée des cracks, là, à un moment donné. Puis, on accumule, ça devient des frustrations, puis après ça, ben là, ça crée une chicane, puis.
2: Ben oui.
1: Tu sais, dire. J'ai une grosse journée au lieu du ouais oui ça va là. Juste ça.
2: Ouais ben oui puis pas... l'autre personne peut être pas mal plus empathique à ce moment là.
1: C'est ça, puis t'es pas obligé de tout raconter si t'es pas obligé, tu sais, si on veut pas en parler.
2: Oui
1: juste...
2: tu peux dire ah j'ai une grosse journée, je vais attendre avant d'en parler.
1: Ouais c'est ça, mais qu'est-ce qui est important selon les spécialistes, c'est vraiment d'être honnête. Donc sans nécessairement tout avouer, on n'est pas obligé, on peut avoir notre jardin secret, mais faire des mensonges juste pour essayer de sauver une relation, ça va vraiment pas la sauver.
2: Un conseil que j'ai vraiment apprécié et appliqué, qui fonctionne quand même bien, c'est la loi du 48 heures.
1: Okay.
2: Quand t'as un conflit, mettons, quelque chose que une personne proche fait que t'aimes vraiment pas, que c'est venu te choquer ou ça a été contre tes valeurs, tu sais, que c'est venu te heurter, c'est généralement une mauvaise idée de tout de suite en parler.
1: Ouais.
2: Parce qu'on est sur le coup de l'émotion et peut-être que ce geste-là a été fait dans un moment de vulnérabilité ou d'impatience.
1: Ouais.
2: Donc, on attend 24 heures. Après 24 heures de l'événement, on se demande, bon, comment je me sens par rapport à cet événement-là? Est-ce que finalement, c'est passé puis c'est correct? On a vécu nos émotions puis c'est réglé? Ou je trouve que c'est pas réglé puis que c'est important?
1: Puis je l'ai encore sur le cœur.
2: Je l'ai encore sur le cœur. Je vais organiser ça. Fais-toi un plan puis dans 24 heures après, donc 48 heures après l'événement, parle-lui-en. Puis on va parler évidemment tous les bons conseils, là, parler au jeu, nommer les choses telles qu'elles sont. Quand il y a telle chose qui est arrivée avant hier, moi, ça m'a fait sentir comme ça parce que...
1: Moi, j'ai pas aimé ça, tu sais, simplement. Puis
2: c'est ça.
1: Souvent, là, on a peur de ces conversations-là, mais sont vraiment pas si pires que ça. Puis un autre truc que je pense que tout le monde devrait avoir, c'est si on essaye de cacher quelque chose, puis on se sent mal de le cacher, là.
2: Oui.
1: Ça veut dire que c'est pas bien.
2: C'est ça.
1: Faut en parler.
2: C'est ça.
1: C'est simple. Si on se sent coupable, c'est qu'il y a quelque chose de pas correct, parlez-en, puis souvent, ça finit beaucoup mieux qu'on pense.
2: Ça, c'est vrai, ça.
1: On met ça pire dans notre
2: tout
1: tête.
2: Tout le temps. Et n'oubliez pas que les conversations difficiles sont souvent les plus importantes à avoir.
1: Puis ça rapproche.
2: Oui, au bout de la ligne,
1: C'est ça. Donc, voilà. Plus de mensonges.
2: En avez-vous déjà eu un petit mensonge blanc que vous avez sérieusement regretté plus tard dans la vie? Vous pouvez vous confesser tout à fait anonymement au 418-723-2564. Gabriel Fredette s'en vient au retour à Viva.
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0: jeu. À 6h51, c'est intéressant les discussions qu'on a au téléphone au 418-723-2564 par rapport aux petits mensonges blancs qu'on oui. fait de temps en temps ou aux choses, aux discussions difficiles qu'on doit avoir et qui sont importantes. Il y a un auditeur qui nous a appelé tantôt pour nous dire, il y a quelqu'un dans ma famille proche que j'ai critiqué à un moment donné parce que je trouvais que cette personne-là était un peu trop aisée, familière, ouais. désinvolte avec ses collègues de travail. Puis la personne qui nous a téléphoné est un peu plus âgée, donc est peut-être aujourd'hui sortie de l'univers du travail et nous racontait que à son époque, c'était pas aussi familier les
1: c'est
0: relations.
1: C'est ça, mais que maintenant la personne se sentait un peu mal oui. d'avoir dit ça, fait qu'elle allait sûrement
0: ouvrir la discussion pour revenir sur ses faits. Puis je trouve ça le fun.
1: Oui, c'est le fun de voir que notre discussion à nous, ben ça en a ouvert pour
0: oui.
1: d'autres aussi.
0: Puis ça fait juste prouver le point que les discussions difficiles ne sont pas seulement en couple, sont parfois
1: vraiment.
0: Aussi en famille ou avec des proches, avec des amis, tu sais.
1: Ben oui.
0: Puis générationnellement aussi, il peut y avoir des clashs sur
1: vraiment.
0: Ce à quoi on a été habitué. C'est vraiment une belle discussion qu'on a eue. Donc, les discussions difficiles que vous avez eues, ça ressemblait à quoi? Vous pouvez nous texter au numéro susmentionné. Le Blue Ridge Band est avec nous. Eye on you. 6h50. Bon jeudi tout l'été dans l'est du Québec et la côte nord. 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

0: J'aimerais prendre un moment pour souhaiter des anniversaires qui s'en viennent dimanche particulièrement. Joyeux anniversaire à Vincent Gagnon qui est un éleveur de mon coin. Et Vincent, c'est une pelle. Probablement qu'il nous écoute puis il est probablement dans un foin à côté jusqu'au cou là présentement parce que c'est la période. Alors Vincent, bonne fête d'avance pour dimanche.
1: Bonne fête!
0: Mais aussi,
1: oui.
0: Anniversaire notable, il aura 82 ans en fin de semaine. Ce dimanche, il s'agit de mon grand-papa par adoption, Gildas Simon, qui m'a toujours traité comme son petit-fils à lui. J'ai la chance d'avoir un grand-papa, j'ai pas la chance de le voir assez souvent, mais je l'aime de tout mon cœur et je sais qu'il nous écoute le matin. Bonne fête, papy.
1: Bonne fête d'avance.
0: Voilà. Vous aussi, vous en avez?
1: Ben oui, si vous avez des souhaits d'anniversaire pour aujourd'hui ou pour en fin de semaine, n'hésitez pas. C'est au 418-723-2564.
0: À venir au showbiz, on a besoin de fans de la petite vie.
1: Ouais. Et sinon, aussi, on parle en fin de semaine parce qu'il annonce beau.
0: Oui, puis il y a bien des festivals.
1: Ouais, c'est ça. Vous voulez en profiter, là.
0: Ça sent bien vivant après les nouvelles.
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5: Bon jeudi, ici Louis-Philippe Arnoy-Harel. Les États-Unis ont annoncé qu'ils ne renouvelleront pas l'accord Canada-États-Unis-Mexique dans sa forme actuelle, mais il restera en vigueur pendant les négociations. Le représentant américain au commerce, Jameson Greer, a déclaré vouloir résoudre les lacunes de l'accord et les déficits commerciaux avec le Canada et le Mexique, déclenchant ainsi un processus de révision annuel qui pourrait durer jusqu'à 10 ans. Le Canada et le Mexique, favorables à une prolongation de 16 ans, ont exprimé leurs préoccupations face à l'incertitude économique engendrée par cette décision. Les discussions se poursuivent alors que des droits de douane sectoriels et des tensions commerciales continuent de peser sur les relations nord-américaines. Des membres de la communauté juive et d'autres citoyens ont bravé les intempéries hier soir à Montréal pour honorer la mémoire de Michel Mizrahi, 68 ans, et de Mohamed Lamid Ben Redouane, agent de police. Les deux hommes ont été tués lors de la fusillade du 22 juin à Côte-des-Neiges. Ce rassemblement marquait la fin de la Shiva, période de deuil juive de 7 jours, et s'est tenu près du site de l'attaque. Les participants ont souligné la solidarité exceptionnelle de la communauté et rendu hommage aux actes de bravoure de M. Mizrahi qui a sauvé plusieurs vies avant de succomber. Une cérémonie commémorative pour l'agent Ben Redouane est prévue mardi au Centre Bell. Et pour terminer, à l'international, deux individus ont escaladé hier l'antenne de l'Empire State Building à New York, déployant une banderole avant de descendre et d'être arrêtés par la police. On pouvait y lire « Quand le pouvoir de l'amour l'emporte sur l'amour du pouvoir, le monde connaît la paix ». Vêtus de noir et masqués, ils sont restés en équilibre au sommet du gratte-ciel de 443 mètres, suscitant l'étonnement des passants et provoquant la fermeture temporaire de l'accès aux plateformes d'observation. Leur identité reste inconnue et aucun blessé n'a été signalé, tandis que les autorités enquêtent sur la manière dont ils ont accédé à cette partie interdite de l'édifice. Ce type d'escalade spectaculaire n'est pas inédit sur l'Empire State Building, qui a déjà attiré des casse-coups. C'est ce qui complète vos actualités Arsenal Media. Passez une bonne journée sur nos ondes.
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6: Pour aujourd'hui sur la Côte-Nord, c'est alternance de soleil et de nuages. On a un 60% de probabilité d'averse aussi cet après-midi et on parle même d'un risque d'orage, donc ça c'est à surveiller. Sinon, niveau température, il fait quand même assez chaud là avec un maximum de 24, mais si on considère l'humidex, ça peut monter jusqu'à 30. Demain, c'est un copier-coller d'aujourd'hui, donc ça va être pas mal pareil. Et sinon, pour en fin de semaine, il va faire un petit peu plus frais et on a du beau soleil tout au long de la fin de semaine. On va pouvoir en profiter sur la Côte-Nord.

0: on part ça de même.
1: C'est parti pour peut-être la dernière journée de la semaine.
2: Oui.
1: Nous sommes le 2 juillet, il est 7h02. Danaé Thériault et moi, Jerry Castonguay, on vous accompagne dans la cour à Jay. On va parler des ados.
2: Comment? Des ados.
1: Comment occupez-vous votre ado durant l'été?
2: Oh!
1: Parce que, tu sais, quand t'as un enfant, là, pré-ado puis enfant, là,
2: ouais.
1: Tu peux l'envoyer au camp de jour.
2: Ben, c'est ça.
1: Tu peux l'envoyer chez les grands-parents, mais quand ton ado est rendu ado, c'est moins vrai.
2: Ouais.
1: Donc, comment l'occupez-vous? Puis j'ai besoin de vos suggestions. 418-723-2564. On veut des belles histoires parce que y a des experts qui se sont penchés sur la question quel est l'agissement normal, là je mets ça entre guillemets, mais attendu plutôt, d'un ado durant l'été.
2: Oh,
1: qu'est-ce qui
2: ouais.
1: est nuisible ou pas selon ses comportements? C'est vraiment intéressant.
2: Ouais, hein?
1: Et au showbiz?
2: Au showbiz, si vous êtes fan de La Petite Vie, restez branchés, vous
1: ouais.
2: voulez savoir qu'est-ce que je vais annoncer. Et sinon, ben, en fin de semaine, il fait beau, qu'est-ce qu'on fait? Il y a des festivals à ne pas manquer.
1: Les Plain White Tees commencent notre journée doucement avec Hey There Delilah à Viva.

0: collante, le ventilateur peut-être dans la fourche. Qu'est-ce que tu veux? C'est l'été, après tout, on en profite. On est le jeudi 2 juillet, il est 7h07. Au showbiz, on va parler des fans de la petite vie qui sont appelés à contribution. Vous en êtes peut-être un, peut-être que vous deviendrez une star, qui sait. Mais avant tout, il y a différents festivals qui s'en viennent chez nous, notamment Mamou Moisy.
1: Oui, c'est la première édition du festival country Mamou Moisy, justement, sur la Côte-Nord. Et ça débute demain. Et pour vrai, il y a vraiment plein d'activités et une belle programmation. Premièrement, ben il y a des spectacles. Donc, vous allez pouvoir aller voir Alain Godin, Phil Lauzon, qui vont être présent demain, samedi soir aussi. Il y a des spectacles. Il y a même une course de canards dimanche qui va avoir lieu. Il y a un concours de mangeurs de hot dogs.
0: Ah mon Dieu, je m'en viens.
1: De volleyball, fer à cheval, château de sable. Pour vrai, c'est une belle programmation. Si vous voulez y assister, c'est sur la plage là, derrière le camping Zec de la rivière Moisy.
0: Oui.
1: Et c'est tout au long de la fin de semaine, donc vendredi jusqu'à dimanche. Toutes les informations sont sur la page Facebook du festival Mamou Moisy. Mais c'est la première édition. Si on veut que ça revienne, il faut y aller.
0: Sinon, on s'en va du côté de Lac aux Saumons. On annonce du beau temps, contrairement à ce qu'on a vécu dans le passé pour la fête des guitares.
1: Il va faire chaud, par contre, mais on va en profiter. Ça débute ce soir avec Sale Barbe et Kimoru Cru. Donc, on va pouvoir danser et ça va être très festif. Sinon, demain, vendredi, Marie-Mé qui va être en spectacle. Et samedi, on a le LT Country Band et Irvin Blais. Donc, vraiment, une belle programmation pour la fête des guitares en fin de semaine. Il va y avoir des billets et des passes là, à l'entrée si vous n'en avez pas encore, mais ça va être très festif, manquez pas ça.
0: On est tous un peu petit mais puis moment dans notre cœur, on est tous fans à certains degrés de la petite vie et ils sont appelés à contribution.
1: Oh que oui, parce que le 20 juillet prochain, la petite vie va rentrer officiellement au Temple de la Renommée juste pour rire.
0: Oui.
1: Donc pour célébrer le tout, ben on veut des fans. Donc si vous êtes un fan qui s'est déjà déguisé en un des personnages de la famille Paré ou qui est prêt à le faire, vous pourriez participer à l'ouverture du spectacle et vivre l'événement directement dans les coulisses. Donc, ce que vous devez faire, tous les détails sont sur les réseaux sociaux de La Petite Vie, mais vous devez inclure une photo de votre meilleur costume de la famille et peut-être que vous serez contacté pour participer le 20 juillet. Il faut dire que La Petite Vie, ça demeure encore l'émission la plus regardée de la télévision québécoise,
0: encore
1: à ce jour. Donc, si vous voulez vraiment y faire honneur, vous êtes le plus grand fan, ben participez à ça.
0: C'est bon! On attend impatiemment de voir vos photos.
1: Oui.
0: Il est 7h10, un bon réveil dans l'Est du Québec et la Côte-Nord.
1: Et en musique, on peut pas passer à côté du fait que demain, Madonna sort son nouvel album, Confessions on a Dance Floor, partie 2.
0: Oh.
1: Et on a hâte. Il y a tellement des belles collaborations sur cet album-là. On sait que Stromae va en faire partie.
0: Ah, je savais pas.
1: Une chanson avec lui. Et sinon, une collaboration qu'on connaît déjà et qu'on adore qui va être sur cet album. C'est Madonna en compagnie de Sabrina Carpenter. Les voici avec Bring Your Love à Viva.

Aviva, le beat est bon. C'est le fun de commencer notre journée ensemble. Et là, les vacances ont commencé. Oui. Peut-être pas pour vous, mais pour les jeunes, oui. Et là, vous voyez que votre ado fait pas grand-chose de ces journées. Il est sur le divan, il scrolle. Puis vous avez des questions? Ben moi aussi, j'en ai. Comment occupez-vous votre ado durant l'été? 7-2-3-2-5-6-4. Parce que les experts se sont penchés sur la question au Québec. Et c'est bien intéressant ce qui en ressort. Je vous en parle après Ben, l'oncle Soul et Soulman. 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

0: Non, mais on envoie ça dans Cours à Jay. Dans Cours à Jay, il y a un ado qui traîne dans la balançoire, dans le jardin.
1: Avec son téléphone?
0: Oh ben, c'est sûr. Qu'est-ce que tu penses? Et on est tous témoins de ça. On l'a tous déjà été, l'ado qui fait la farniente durant l'été. Mais c'est-tu bon, c'est-tu mauvais? Je me suis penché sur la question et j'ai lu une étude de Dr. Olivier Jamoul, qui est pédiatre au Centre hospitalier universitaire Sainte-Justine. Puis on se rend compte que flâner avec des amis, c'est bon pour leur développement social,
1: ben oui.
0: Surtout après une année scolaire chargée. Fait que vous avez l'impression qu'il fait rien, qu'il fait juste niaiser. Mais c'est bon pour lui niaiser.
1: S'il est avec des amis.
0: Oui, s'il est avec des amis. Okay. Puis justement, tu soulèves un point important. Parce que s'il s'isole trop souvent, là, ce qu'on constate, c'est que ça peut être préoccupant. La psychologue Ariane Hébert recommande, si vous êtes témoin de ça, que votre jeune s'isole puis socialise pas beaucoup, ben, d'interroger justement votre ado sur leur comportement pour identifier ça vient d'où, qu'est-ce qui se passe, est-ce qu'il a été victime d'intimidation, est-ce qu'on est en mesure d'identifier des problèmes d'anxiété ou de dépression, parce que c'est possible que ça arrive pour un ado durant l'été, tu sais, après avoir eu une année difficile, il y a comme un relâchement au début de l'été.
1: Ouais, l'adrénaline qui redescend un peu, là.
0: C'est ça, puis soyez pas mal de ça, c'est plus courant que vous ne le croyez, puis vous l'avez peut-être déjà vécu vous-même.
1: Mm-hmm.
0: Les ados peuvent aussi avoir des horaires décalés durant l'été, puis c'est normal qu'ils se lèvent encore plus tard. C'est tout à fait légitime. Ils ont été ouverts au fond pendant 183 jours durant l'année scolaire. Fait que, tu sais, à un moment donné, c'est correct de pouvoir relâcher ça. Puis les journées sont tellement longues de toute façon. Ah. Vous allez voir, il va se coucher tard. Oui, c'est correct, c'est pas grave. Ce qu'on veut éviter, c'est des difficultés à la rentrée. Donc, à partir de la moitié du mois d'août, là, mettons, là,
1: ouais, on
0: commencer à ancrer des habitudes un peu plus, je veux pas dire cléricales, là, mais tu sais, un horaire plus normal par rapport à l'année scolaire pour le préparer à son entrée, pour que ce soit pas trop difficile pour lui. Parce que ça arrive vite quand même. Mais là, juillet, là, cassez-vous pas la tête avec ça. Laissez-lui vivre
1: c'est
0: son
1: rythme. C'est les vacances.
0: Puis les ados ont besoin de dormir beaucoup. Pas mal plus que nous.
1: Oui.
0: Par rapport à l'utilisation des écrans, tu l'as dit tantôt.
1: Ouais.
0: Passer plusieurs heures devant un écran, c'est pas grave, OK? Puis c'est la façon aussi pour les ados de socialiser. Faut pas sous-estimer ça. Maintenant, avoir un œil sur comment ils l'utilisent.
1: C'est sûr.
0: C'est sûr qu'il faudrait pouvoir gérer ça, là. Faut pas être parent hélicoptère non plus. Mais ça va devenir problématique quand ça nuit à d'autres activités. Donc, on doit être vigilant si notre ado, par exemple, refuse de participer à certaines activités hors ligne.
1: Mm-hmm.
0: Puis, pour les aider à mieux gérer leur temps d'écran puis à s'investir dans les activités hors ligne, la psychologue Hébert suggère d'expliquer le fonctionnement des réseaux sociaux, puis blablabla, impliquer... Ce qui est intéressant, c'est de les impliquer dans les choix des activités familiales.
1: Oui.
0: Si vous dites à votre ado, bon, samedi, c'est toi qui décides qu'est-ce qu'on fait, vous allez voir, peut-être que ça va le mobiliser, puis ça va lui donner le goût de faire quelque chose qui est à son
1: c'est
0: goût.
1: C'est ça.
0: Puis aussi, qui organise la journée et qui en profite.
1: Mm.
0: Parce que si vous lui permettez de décider, c'est sûr qu'il va vouloir profiter de cette activité-là.
1: Exact. Hey, c'est des bons trucs.
0: J'ai déjà été un ado. Éventuellement, je vais en avoir une.
1: Oui, c'est ça. Faut que tu te prépares.
0: Mais moi, ce que je me demande, c'est vous, là, vous avez de l'expérience peut-être avec un ado, une ado. Comment vous gérez ça l'été? 7-2-3-2-5-6-4. On a besoin de votre histoire et de votre expérience. Au retour. Oh, chanson d'été.
1: Maison.
0: Assez savoureuse, merci.
1: Ooh.
0: Watermelon Sugar de Harry Styles, ça s'en vient Viva.
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13: Jean-Saint-Pierre. Voici nos actualités régionales. Le camp d'exploration du lac Brisson de Meadow-Targat au nord de Schefferville a rouvert en juin. Une vingtaine de personnes séjournent sur place pour des cueillettes de données en environnement et un suivi concernant le caribou. Meadow-Targat projette d'exploiter une mine de terres rares sur ce site et une usine de séparation des métaux à cette île. L'investissement nécessaire au projet Strange Lake se chiffre à près de 2 milliards de dollars. Ça respire mieux dans la Kanyapisco. Le feu 315 sur la route entre Bécomo et Fermont est maintenant contenu à la suite des efforts des combattants de la SOPFEU et des pluies des dernières heures. Il y a encore 56 feux de forêt actifs sur la côte nord, mais aucun hors contrôle. La ville de Fermont maintient l'état d'urgence local pour les prochains jours. Les prévisions météorologiques annoncent encore des orages et de la foudre. Un bel élan de solidarité s'est mis en place à Port-Cartier hier pour accueillir 169 travailleurs évacués de la mine Fire Lake d'ArcelorMittal. Et puis, en plus d'accueillir comme tête d'affiche une sommité, Glenn Hogue, le premier symposium des entraîneurs de volleyball de la Côte-Nord propose une programmation étoffée avec des conférences, des ateliers en gymnase et d'autres activités. Organisé par le tournoi Orange Alouette de cette île, l'événement se déroulera du 21 au 23 août au Cégep. Détails sur macotenord.com.
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10: Pour aujourd'hui sur la Côte-Nord, c'est alternance de soleil et de nuages. On a un 60% de probabilité d'averse aussi cet après-midi et on parle même d'un risque d'orage, donc ça c'est à surveiller. Sinon, niveau température, il fait quand même assez chaud là avec un maximum de 24, mais si on considère l'humidex, ça peut monter jusqu'à 30. Demain, c'est un copier-coller d'aujourd'hui, donc ça va être pas mal pareil. Et sinon, pour en fin de semaine, il va faire un petit peu plus frais et on a du beau soleil tout au long de la fin de semaine. On va pouvoir en profiter sur la Côte-Nord.
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17: Il est 7h27, il a fait chaud, on a peut-être pas bien dormi, mais une chose est sûre, c'est que c'est une semaine de 4 jours après tout,
10: oui.
17: Fait qu'on est capable d'en prendre un petit peu plus. Je pense à tous ceux qui sont en camping présentement, hey, le jackpot, quoique dormir dans une tente roulotte...
10: Ben, dormir à cette chaleur-là dehors, je suis pas sûr.
17: Ben, c'est sûr, tu peux ouvrir les toiles, là, mais ouais, on pense à vous.
10: Oui, très
17: on
10: fort.
17: On va se rafraîchir avec... Harry Styles, Watermelon Sugar. Et restez pas trop loin de votre téléphone parce qu'on va avoir besoin de vous après. 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

0: caramel sugar. Hey, un bon réveil. Fait chaud.
1: Ah oui.
0: Et plus capable. Ça fait trois jours, puis on sue du pinch, puis on sue dans dessous des boules.
1: On sue d'endroits qu'on ne connaît pas.
0: On jase de même. On jase juste de même. On jase de même. C'est drôle parce que je regardais le record de chaleur là dans le bassin Laurent, puis ouais. c'est bien dur à trouver. Mais je veux savoir ce matin, où est-ce qu'il fait le plus chaud? On a besoin de vos thermomètres.
1: Oui, on a besoin de vos thermomètres. Vous pouvez nous envoyer des photos, des messages vocaux ou même des textos au 418-723-2564. Donc, c'est un concours. Allez-y.
0: Oui, ben là, concours. Il n'y a rien à gagner à part de la reconnaissance.
1: Ben, ça, c'est un concours, pas de cadeau, mais avec nous.
0: OK.
1: C'est ça, pour être le fun. Fait que c'est où qui fait le plus chaud? Un matin, il fait combien chez vous? Oui. À quel point vous êtes en train de suivre votre vie?
0: Oui, est-ce que vous êtes en train de vous évaporer? Parce que moi, hier, j'ai une jambe qui s'est évaporée. Fait que s'il tombe un orage dans le coin de Saint-Gab...
1: Ah, repoussé ta jambe?
0: Ben parce non, les deux, ce matin. Quelqu'un, il me l'a renvoyé finalement. Il a pris un seau d'eau là, parce qu'il est tombé de la pluie et il m'a ramené ma jambe. J'ai regardé les records de chaleur historiques, OK?
1: OK.
0: Puis, ils sont assez récents, je te dirais. Par exemple, Mont-Joli-Rimouski, là, on avait un record de 30,6 degrés Celsius. Ce qu'il faut dire, c'est que ça n'a pas l'air impressionnant, OK? 30,6, mais c'est dans une station météo et ça fait fi de l'humidité.
1: C'est ça.
0: Et c'est sur le bord du fleuve, hein? Comme là, c'est à l'aéroport de Mont-Joli. C'était 30,6 en 1995, mais ça a été pulvérisé à 34,4. Le 11 août de l'an dernier.
1: Oh, ouais. Hey, ouais. Mais c'est vrai qu'il faisait chaud cette journée-là.
0: Dans la Matapédia, c'est 34,8 la même journée également. Puis l'ancienne marque, c'était 31,5 en 2020. Mais tu sais, tu bats quand même le record de 3-4 degrés. C'est quelque chose. Puis si je regarde pour la Côte-Nord, par exemple, tu sais, au Québec, là, je pense qu'on avait une affaire comme 33-34 degrés. On s'est jamais vraiment rendu à 40, mais c'est avant là, le facteur humidex.
1: Fait que ça se sentait peut-être 40.
0: À Baie-Comeau, c'était le 24 juin de l'an dernier avec 31,7. À Sept-Îles, 30,6. Puis c'était aussi au mois de juillet dernier. Donc, c'est quand même... À Natashquan, okay, un peu plus loin... C'est un record de chaleur vieux de 99 ans qui a été battu en septembre 2023. Fait que quand même, on remarque que les records sont récents.
1: Oui, c'est ça. Mais tu sais, moi, ça me rassure dans un sens parce que je me dis à chaque année, on bat le record, mais pas nécessairement là, avec les données
0: non,
1: qu'on voit.
0: Non, c'est ça, c'est ça.
1: C'est un peu rassurant, mais en même temps, s'il fait chaud de même au mois de juillet, il signe rien de voir le mois d'août.
0: Puis là, vous vous dites, ouais, mais moi, mon thermomètre est indiqué 38, là. Ben oui, probablement, mais votre thermomètre est au soleil, à l'abri du vent, puis dans un coin sombre.
1: C'est ça.
0: Plein de soleil, là, tu sais, entouré de noir, par exemple. C'est pas... c'est vraiment, on se fie aux stations météo d'Environnement Canada pour tirer ses...
1: Exact.
0: Puis la sonde est dans les airs, en plus.
1: Oh oui. Puis là, aujourd'hui, notre question, c'est, il fait combien présentement chez vous? C'est où qui fait le plus chaud? Donc, si vous nous écoutez et qu'il fait très chaud chez vous,
0: ouais.
1: On veut savoir combien.
0: Si 88... votre radio n'a pas fondu.
1: Oui, c'est ça. 88-723-2564.
0: Puis on va se rafraîchir en jouant dans le jardin avec Blue Jeans Bleu, Scotch and Posh. Au retour à Viva!
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0: Bon réveil dans l'Est du Québec, sur la Côte-Nord. Il est 7h37 et on fait un grand sondage. C'est où qui fait le plus chaud?
1: Sandra nous a écrit, il fait 26 à Lac des Aigles ce matin.
0: Oui.
1: Fait que là, il faut battre ça. Y a-t-il quelqu'un qui fait plus chaud que ça chez lui?
0: C'est fort possible, mais en même temps, c'est un microclimat à Lac des Aigles.
1: Hein? Ouais.
0: Il pogne très peu le réseau, mais la température, elle se rend, s'il vous plaît, par exemple.
1: Oui. On veut savoir, il fait combien chez vous? On recherche l'endroit le plus chaud présentement. Donc, 418-723-2564.
0: Pas mal convaincu que ceux qui vont avoir un bon score au niveau du thermomètre aujourd'hui sont éloignés du fleuve.
1: Ouais, pas mal convaincu aussi.
0: Ouais. Ben, c'est le cas à Lac des Aigles, entre autres, dans le Témiscouata. On a Shabuzi Jelly Roll qui s'en vient au retour. Il est 7h37. Vous êtes avec Dana et Jay. On passe ça de même à Viva.
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0: Aujourd'hui, on parle d'Amicale interculturelle de Sept-Îles qui organise un pique-nique samedi à la plage Ferguson. C'est une journée unique où la diversité devient une fête, où chaque rencontre est une nouvelle découverte avec jeux et activités pour enfants. Côté gourmandise, ben là, on peut voyager avec des saveurs venues d'ailleurs. Samedi, c'est la fête des voisins à Port-Cartier. Les activités débutent à 11h en arrière du 2 rue de la Rivière au 25 boulevard des Îles. Et c'est aussi le grand retour du tirage moitié-moitié 50-50 de la SPCA Côte-Nord, la patte chanceuse pour nourrir, soigner et protéger nos petits amours.
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0: Bon réveil, bon jeudi matin, plein de soleil. Je suis généralement contre les choses qu'on se met dans notre corps, comme le Neuralink, les puces, là, puis toutes ces affaires-là. Oui. Je suis pas super ouvert à ça, pour être honnête. Mais il y a une avancée révolutionnaire qui pourrait changer la vie des gens qui s'intègrent entre le crâne et le cuir chevelu. Et je vais vous en parler. C'est la bonne nouvelle du jour. Okay. Alors, soyez rassurés, c'est quelque chose d'emballant quand même.
1: On dirait que je suis pas convaincu encore.
0: Ben, restez là pour savoir c'est quoi, pour faire votre propre opinion. Mais avant aussi, c'est l'heure du Voilà ta toune! Qu'est-ce que tu veux entendre aujourd'hui pour commencer la journée au travail?
1: Ben là, c'est une semaine de 4 jours pour plusieurs. Plusieurs, oui. C'est demain que le congé sera. Donc, il me semble que je file festive aujourd'hui.
0: Ah oui, festive et chaleur.
1: Exactement, avec Pitbull et Fifth Harmony et Por Favor. Si vous voulez entendre Jay chanter, on ouvrira son micro pendant la chanson si ça gagne.
0: Non, je briserai votre humeur. Je le fais déjà assez. De mon côté, j'ai choisi une valeur sûre. Okay. Puis je suis pas particulièrement dans l'ambiance de la chaleur et de la fête, mais quand même, je trouve que cette chanson-là laisse une marque festive quand même. Pink et Never Gonna Not Dance Again.
1: Qu'est-ce que vous voulez entendre ce matin? C'est votre décision. Ça va jouer vers 8h et vous votez au 418-723-2564 pour Pink, c'est Équipe AJ, et pour Pitbull, c'est Équipe Danaï.
0: La bonne nouvelle du jour, ça s'en vient après Ludovic Bourgeois, Jamais s'oublier, à Viva.

0: Hey, si vous avez un souhait d'anniversaire pour en fin de semaine, c'est le temps de le faire parce que demain, y a une partie de nous qui allons être en congé. Fait que si vous voulez pas manquer votre occasion, pas mal sûr que tout le monde travaille aujourd'hui. Alors, notre numéro, c'est le 723-2564. C'est l'heure, la bonne nouvelle. Oui, c'est la bonne nouvelle du jour!
1: Wow!
0: J'étais-tu ça, non? J'étais-tu correct?
1: Oh oui, c'était magnifique. C'était très entraînant aujourd'hui. T'avais de l'énergie.
0: On dirait que je m'améliore. C'est peut-être moi qui est fou.
1: Ben, avec la pratique, on s'améliore toujours.
0: Ça fait plusieurs années que je fais ça. Ça serait bien la moindre des choses que je finisse par pogner à note. OK. C'est une start-up de l'Université de Melbourne en Californie, OK?
1: Ouais.
0: Qui s'appelle Fluent. C'est le nom de l'entreprise. Ils ont développé, c'est quelque chose, là, une interface cerveau-ordinateur. Et là, moi, ça me fait sourciller en partant. Mais c'est révolutionnaire parce que ça veut aider les personnes qui ont des troubles de la parole pour leur permettre de communiquer simplement par la pensée. Donc, ce dispositif inventé par Fluent, ça se place sous le cuir chevelu, en dehors du crâne, et ça cible le cortex moteur, la zone du cerveau responsable des mouvements de la parole, donc au niveau de la gorge, de la langue puis de la bouche. Il y a des personnes qui peuvent être atteintes de maladies neurologiques comme la sclérose en plaques, par exemple, qui perdent souvent leur capacité à parler. Puis il y en a beaucoup, là, des maladies neurodégénératives de ce genre-là. Puis les technologies actuelles, comme les tableaux de communication, ben c'est pratique, ça aide, mais c'est limité, puis c'est plus long. Sauf que Fluent a mis au point une méthode là, qui utilise les signaux électriques de la manière des codes QR pour décoder les tentatives de parole, donc de traduire des signaux en texte ou en audio grâce à un modèle d'apprentissage automatique.
1: OK, fait que ça décrypte qu'est-ce que la personne veut dire, puis mettons sur le téléphone de l'autre personne, ça va s'écrire.
0: Ou avec un appareil que la personne a, par exemple, ça pourrait faire de la synthèse vocale. Fait que là, on utilise l'imagerie du cerveau cérébral. On décode tous les signaux des synapses et des neurones. Puis on traduit ça grâce à l'intelligence artificielle, puis il faut l'entraîner. Fait qu'au début, probablement, qu'il y a une période d'apprentissage de la machine, qu'on a encore besoin de ce petit tableau-là pour dire, bon, je voulais dire ça, ça, ça, mais à force de le faire,
1: ça apprend.
0: La machine le fait tout seul, puis va parler. On se rappelle de Stephen Hawking.
1: Ouais.
0: OK? Stephen Hawking avait un genre de petit clavier, il bougeait un petit peu ses mains, puis il était en mesure, justement, de pouvoir parler avec une machine, mais c'était long quand même. Quand on le voit en entrevue, c'est toujours monté.
1: Oui.
0: Parce que c'était quand même laborieux.
1: Parce qu'il faut qu'il l'écrive, tu sais.
0: Mais ça se fait pratiquement en temps réel, puis les essais ont montré que c'est efficace à 96% pour isoler les phrases à partir de 128 options. Donc, les phrases les plus courantes, on est capable de les faire le plus vite possible. C'est fantastique.
1: Puis là, avec de l'entraînement, ça va être encore mieux.
0: Oui, puis avec justement l'intelligence artificielle, ben on espère que ça pourrait aller encore plus vite également et être plus efficace. Donc, il y a deux affaires là-dedans que j'aime pas généralement. L'intelligence artificielle, tu sais, j'ai des réserves, même si c'est un outil formidable. Ça, c'est un usage incroyable.
1: Ouais.
0: Les projets de chirurgie invasive, parce qu'il faut quand même rentrer quelque chose entre le cuir chevelu et le crâne.
1: Exact.
0: Et ça, c'est quand même, c'est quelque chose.
1: C'est gros, là.
0: Mais quand même, on voit que ces recherches-là permettent d'avoir espoir de pouvoir améliorer la vie de ces gens qui sont aux prises avec des problèmes neurologiques.
1: Puis honnêtement, ça me redonne espoir aussi envers l'intelligence artificielle.
0: Oui, de voir
1: que c'est utilisé pour une bonne cause.
0: Exact.
1: Fait que non, mais je suis d'accord avec toi.
0: Ma crainte, c'est que, admettons là que tu te fais poser ça parce que tu as perdu l'usage de la parole.
1: Ouais.
0: Ma question, c'est, si tu penses à quelque chose, mais que tu te retiens de le dire, est-ce que ça va le dire tout seul?
1: Ah, peut-être.
0: Il y aurait peut-être un petit bouton panique ou quelque chose là pour comme canceller la phrase.
1: Quand tu commences à penser à quelque chose que tu veux pas qu'il sache.
0: Mais je trouve ça fantastique.
1: Ah, vraiment.
0: On revient en 1996. Un des plus grands poètes du Québec, Daniel Bélanger, nous a offert les deux printemps. Et c'est ce qu'on vous offre ce matin. Bon jeudi à Viva. 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
5: Bon jeudi, ici Louis-Philippe Arnoy-Harel. Les États-Unis ont annoncé qu'ils ne renouvelleront pas l'accord Canada-États-Unis-Mexique dans sa forme actuelle, mais il restera en vigueur pendant les négociations. Le représentant américain au commerce, Jameson Greer, a déclaré vouloir résoudre les lacunes de l'accord et les déficits commerciaux avec le Canada et le Mexique, déclenchant ainsi un processus de révision annuel qui pourrait durer jusqu'à 10 ans. Le Canada et le Mexique, favorables à une prolongation de 16 ans, ont exprimé leurs préoccupations face à l'incertitude économique engendrée par cette décision. Les discussions se poursuivent alors que des droits de douane sectoriels et des tensions commerciales continuent de peser sur les relations nord-américaines. Des membres de la communauté juive et d'autres citoyens ont bravé les intempéries hier soir à Montréal pour honorer la mémoire de Michel Mizrahi, 68 ans, et de Mohamed Lamid Ben Redouane, agent de police. Les deux hommes ont été tués lors de la fusillade du 22 juin à Côte-des-Neiges. Ce rassemblement marquait la fin de la Shiva, période de deuil juif de 7 jours, et s'est tenu près du site de l'attaque. Les participants ont souligné la solidarité exceptionnelle de la communauté et rendu hommage aux actes de bravoure de M. Mizrahi qui a sauvé plusieurs vies avant de succomber. Une cérémonie commémorative pour l'agent Ben Redouane est prévue mardi au Centre Bell. Et pour terminer, à l'international, deux individus ont escaladé hier l'antenne de l'Empire State Building à New York, déployant une banderole avant de descendre et d'être arrêtés par la police. On pouvait y lire « Quand le pouvoir de l'amour l'emporte sur l'amour du pouvoir, le monde connaît la paix ». Vêtus de noir et masqués, ils sont restés en équilibre au sommet du gratte-ciel de 443 mètres, suscitant l'étonnement des passants et provoquant la fermeture temporaire de l'accès aux plateformes d'observation. Leur identité reste inconnue et aucun blessé n'a été signalé, tandis que les autorités enquêtent sur la manière dont ils ont accédé à cette partie interdite de l'édifice. Ce type d'escalade spectaculaire n'est pas inédit sur l'Empire State Building, qui a déjà attiré des casse-coups. C'est ce qui complète vos actualités Arsenal Média. Passez une bonne journée sur nos ondes.
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7: Pour aujourd'hui sur la Côte-Nord, c'est alternance de soleil et de nuages. On a un 60% de probabilité d'averse aussi cet après-midi et on parle même d'un risque d'orage, donc ça, c'est à surveiller. Sinon, niveau température, il fait quand même assez chaud là, avec un maximum de 24, mais si on considère l'humidex, ça peut monter jusqu'à 30. Demain, c'est un copier-coller d'aujourd'hui, donc ça va être pas mal pareil. Et sinon, pour en fin de semaine, il va faire un petit peu plus frais et on a du beau soleil tout au long de la fin de semaine. On va pouvoir en profiter sur la Côte-Nord.

0: ça de même.
1: On commence la journée ensemble, il est 8h03. Salut à Claude Desrosiers, avec qui on a eu une belle discussion au téléphone. On a jasé de bien des affaires, puis il me disait qu'il m'écoutait depuis là, 6 ans, puis qu'il avait entendu une offre d'emploi, puis qu'il avait refilé à quelqu'un. Puis c'était une belle histoire, vraiment,
2: vraiment
1: fin. Merci, Claude, de nous écouter tous les jours comme ça. Merci de participer aussi. Vous faites partie de ce show-là, au 723-2564, quand vous avez quelque chose à dire, un anniversaire, un départ à retraite, il y en a de ce temps-là. Là.
2: Ben oui.
1: N'hésitez jamais à saluer vos collègues de travail aussi. Au showbiz à venir.
2: Ben, c'est une grosse nouvelle pour le Canada qui va enfin pouvoir participer à un des plus gros concours de la musique au monde. Là. Et aussi, ben, on parle d'un film qui sort au cinéma et vous allez rire, vous allez avoir du fun. C'est le film parfait pour y aller en famille. Et vous connaissez ces petits bonhommes jaunes-là.
1: Je suis sur la sellette avec Piégé Jay.
2: Oui.
1: Et je passe sur la barre, mais ça se peut que j'échoue aujourd'hui.
2: Ça se peut que ça change, là, parce qu'on va y aller avec la géométrie aujourd'hui.
1: Oh mon Dieu.
2: Map géométrie.
1: Sine, cosine, non, ça, c'est pas ça.
2: Non.
1: La géométrie, c'est Pierre Carré.
2: C'est géométrique.
1: Écoute, c'est la somme des angles.
2: On est animateur radio, hein, pas mathématicien.
1: La somme des angles de carré est toujours égale à 360.
2: C'est pas un calcul, je te le dis déjà.
1: Non?
2: C'est pas un calcul.
1: Okay. En tout cas, là, je gagne, c'est sûr, avec « Voilà ta toune! » Salut à Gino, Talbot, Cathy Bond, entre autres, qui ont voté, qui voulaient entendre une valeur sûre. Ben, je suis content d'avoir gagné. Troisième matinée consécutive, d'ailleurs. Pink, Never Gonna Dance.

0: Ben moi, quand me dit camping, me dit quoi faire, je l'écoute. Ben ça, c'est sûr. Il est 8h08. C'est peut-être votre dernière journée de travail. Peut-être que vous êtes en congé demain. Let's go! Un petit coup! Puis après ça, une belle petite fin de semaine de 3 jours. C'est fantastique. Un bon réveil à Viva. Au showbiz d'Anaé, on va parler du film Les Mignons, en fait, de cette saga. Mais avant toute chose, bonne nouvelle pour l'univers musical canadien.
1: Exactement, parce que la semaine passée, on a appris que le Canada allait officiellement pouvoir participer à l'Eurovision,
0: oui,
1: qui est le grand concours de musique en Europe. Et pour vrai, là, c'est gros. Là,
0: des mégastars qui ont été créés
1: ben
0: avec
1: oui,
0: ça.
1: Ben oui, et même Céline Dion avait remporté en oui, représentant la Suisse en 1988.
0: Oui, c'est fou.
1: C'est vraiment fou, mais là maintenant, officiellement, on sait que le Canada va participer l'année prochaine,
0: oui,
1: à l'édition qui devrait être en Bulgarie là en 2027 et ça va même être diffusé sur les ondes de CBC Radio-Canada, donc on va pouvoir l'écouter ici.
0: C'était toujours un enjeu, les gens voulaient regarder ça, mais c'était pas diffusé ici, fait que c'était
1: non,
0: très compliqué.
1: Non, parce qu'on faisait pas partie de comme cette union-là.
0: Ce consortium.
1: Mais ouais, maintenant, on en fait partie, donc c'est vraiment une bonne nouvelle, parce que de toute manière, l'Eurovision prenait des artistes d'ici pour les représenter, parce
0: c'est
1: qu'on
0: sûr,
1: est trop bons. Fait que là, la question à savoir, c'est est-ce que le Canada va être représenté par un artiste bilingue, un artiste français
0: ah,
1: ou un artiste anglais?
0: Oui.
1: Parce qu'il y a des chansons dans toutes les langues là, pendant l'Eurovision. Donc, ils vont dévoiler bientôt les modalités de sélection pour savoir quel artiste va nous représenter. Et c'est excitant. Moi,
0: ben
1: moi
0: oui,
1: je suis excitée, là.
0: Qu'est-ce qui se passe au niveau de la saga du film, ben en fait des films des Mignons?
1: Ben on a un nouveau film qui sort en fin de semaine et c'est Les Mignons et les Monstres.
0: Okay.
1: Donc cette fois-ci, j'adore l'histoire, OK? Les Mignons se lancent dans la réalisation d'un long métrage hollywoodien. Mais là, ils veulent le méchant parfait. Donc ils vont aller à la recherche du méchant parfait en les
0: okay,
1: rencontrant et en essayant de trouver le bon pour leur film qui
0: oh,
1: fait vraiment peur. Là.
0: OK.
1: Et saviez-vous que la langue qu'ils parlent, là, les mignons, ça s'appelle le mignonnet.
0: OK.
1: Et c'est un mélange de français, anglais, espagnol, italien et japonais.
0: Ah oui, c'est bon.
1: C'est comme des vraies langues qui ont été utilisées pour créer ce charabia-là.
0: Mais c'est pour ça que des fois, il y a des sonorités qu'on
1: oui,
0: entend, qu'on comprend un peu. T'sais.
1: C'est pour ça qu'on les comprend un petit peu quand on écoute
0: oui,
1: le film. Et c'est toujours très intéressant. Donc, si vous voulez une belle sortie au cinéma en fin de semaine, il y a Histoire de jouets qui est là, Les Mignons qui vont être là et une belle programmation en tout cas.
0: Un classique en or à 8h10. Bon jeudi, Bryan Adams, Somebody, tout l'été. 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
2: Bon, est-ce que je passe ou j'échoue? C'est coincé, Jay.
3: La question de connaissance générale qui a comme but de prouver que tu ne connais pas tout.
2: Ouais, jusqu'à présent, je connais pas mal tout cette semaine, par exemple.
3: Mais là, ça va peut-être changer parce qu'on s'en va du côté de la géométrie.
2: Oui.
3: Est-ce que tu te rappelles bien de tes maths?
2: Oh mon Dieu, Jean-François Pedneault était mon prof de secondaire 3 puis m'a enseigné des grandes choses que j'ai retenues, mais je suis pas sûr si c'était la géométrie ou l'algèbre.
3: Je pense qu'il y a une possibilité que tu l'ailles, OK?
2: Oui.
3: On se demande, comment on appelle un polygone qui a 12 côtés?
2: Un dodécagone.
3: Tu veux-tu les choix de réponse?
2: Ouais, vas-y, mais ta face parle à ta place.
3: Dodécagone.
2: Ah, c'est dans les choix!
3: Pentacontagone.
2: Pentacontagone?
3: Oui.
2: Ça existe pas, ça.
3: Oui, pentacontagone. Énéagone.
2: Énéagone, ça existe pas, ça. T'inventes des mots.
3: J'ai pas inventé aucun mot.
2: C'est dodécagone, cher.
3: C'est la bonne réponse.
2: Ben
3: c'est
2: oui.
3: Pour te prouver que j'invente pas des mots.
2: Ouais.
3: Un pentacontagone.
2: C'est quelque chose avec un 5, genre 50 côtés.
3: Ouais, c'est 50 côtés.
2: Okay.
3: Puis un énéagone, c'est 9 côtés.
2: C'est 9 côtés?
3: Oui.
2: C'est pas un nonagone?
3: Non, c'est énéagone.
2: Ça serait pas mal plus cool, nonagone.
3: Si tu veux, pense ça dans ta tête.
2: 13 côtés, es-tu capable de trouver ça?
3: Ben, sûrement.
2: La réponse dans un moment, après Laurence Saint-Martin, sèche tes pleurs à Viva.

0: Et là, ça s'est reviré contre Danaï, cette histoire de coincé
1: J'aime pas
0: là.
1: Ça, là.
0: Fait que là, moi, j'ai posé une question. Tu sais quoi, un polygone à 13 côtés?
1: J'ai trouvé la réponse. T'as-tu une idée? Tu sais essayer?
0: Je sais pas. Un horreur au gun, parce que c'est vendredi 13, je sais pas.
1: Pas pantoute. Un tridécadone.
0: Tridécadone. Ça sonne comme un médicament, ton affaire.
1: Hey, c'est dur à dire. Tridécagone.
0: Tridécagone.
1: Oui.
0: OK.
1: Ça a 13 côtés. Ça dit que ça a 65 diagonales et la somme de ses angles internes est égale à 1980 degrés.
0: Enfin, j'ai toute cette information.
1: Ouais, enfin, t'en avais besoin, hein?
0: Qui me brûlait par en dedans de savoir toutes ces choses que j'ai instantanément oubliées. Sais-tu quoi?
1: Quoi?
0: Là, j'ai 67% d'efficacité. La semaine prochaine, Danaï, là, les rôles seront inversés.
1: Oh non.
0: Moi, je vais te... Écoute, tu me fais tellement ça à tous les jours que moi, je vais te poser des questions.
1: Ah, ça va être la semaine de la vengeance.
0: Oui, la semaine de la vengeance la semaine prochaine.
1: Oh, je suis pas prête.
0: Non, t'es pas prête. Ed Sheeran, Azizam, c'est ce qui s'en vient dans notre playlist à Viva.
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7: Jean-Saint-Pierre. Voici nos actualités régionales. Le camp d'exploration du lac Brisson de Meadow-Targat au nord de Shefferville a rouvert en juin. Une vingtaine de personnes séjournent sur place pour des cueillettes de données en environnement et un suivi concernant le caribou. Meadow-Targat projette d'exploiter une mine de terres rares sur ce site et une usine de séparation des métaux à Sept-Îles. L'investissement nécessaire au projet Strange Lake se chiffre à près de 2 milliards de dollars. Ça respire mieux dans la Kanyapisco. Le feu 315 sur la route entre Bécomo et Fermont est maintenant contenu à la suite des efforts des combattants de la SOPFEU et des pluies des dernières heures. Il y a encore 56 feux de forêt actifs sur la côte nord, mais aucun hors contrôle. La ville de Fermont maintient l'état d'urgence local pour les prochains jours. Les prévisions météorologiques annoncent encore des orages et de la foudre. Un bel élan de solidarité s'est mis en place à Port-Cartier hier pour accueillir 169 travailleurs évacués de la mine Fire Lake d'ArcelorMittal. Et puis, en plus d'accueillir comme tête d'affiche une sommité, Glenn Hogue, le premier symposium des entraîneurs de volleyball de la Côte-Nord propose une programmation étoffée avec des conférences, des ateliers en gymnase et d'autres activités. Organisé par le tournoi Orange Alouette de Sept-Îles, l'événement se déroulera du 21 au 23 août au Cégep. Détails sur macotenord.com.
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2: Pour aujourd'hui sur la Côte-Nord, c'est alternance de soleil et de nuages. On a un 60% de probabilité d'averse aussi cet après-midi et on parle même d'un risque d'orage, donc ça c'est à surveiller. Sinon, niveau température, il fait quand même assez chaud là avec un maximum de 24, mais si on considère l'humidex, ça peut monter jusqu'à 30. Demain, c'est un copier-coller d'aujourd'hui, donc ça va être pas mal pareil. Et sinon, pour en fin de semaine, il va faire un petit peu plus frais et on a du beau soleil tout au long de la fin de semaine. On va pouvoir en profiter sur la Côte-Nord.
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10: Vous installez peut-être à l'air climatisé tranquillement pour attaquer votre journée, c'est parfait, mais bon... Tu sais, les discussions de machine à café, là. Des fois, il y a des collègues qui nous posent des questions puis on se sent bien mal de dire la vérité.
11: Ouais, c'est vrai. Puis on se dit, oh, un petit mensonge, ça fera pas de mal. Mais y a-t-il vraiment des bons mensonges? J'ai les réponses pour vous. Mais juste avant, être

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2: Dans le jardin, la la, de Dana, la ni na, na, on fait des petits mensonges.
3: Les petits mensonges blancs là, qu'on appelle, tu sais, dire ça te va super bien quand tu vois quelqu'un porter quelque chose que
2: c'est pas super.
3: Ouais, c'est ça. Puis ça vient toujours d'une bonne intention là. Tu veux pas blesser la personne, tu veux pas avoir une chicane. C'est une bonne intention, mais c'est-tu vraiment bon?
2: J'ai-tu quelque chose entre les dents? Ben non, c'est correct.
3: Non, ça, dites-le.
2: Oui, oui.
3: Si ça prend moins de 15 secondes à régler, dites-le.
2: Oui.
3: Moi,
2: ben
3: c'est
2: oui.
3: ma règle.
2: Ah, c'est bon, par exemple.
3: C'est une bonne règle, hein?
2: Ben, 15 secondes.
3: Okay. Ben, 30 secondes, là.
2: Oui, oui, non, non, mais je comprends.
3: Une grosse tasse sur un chandail, la personne peut pas changer devant toi, là.
2: Ben non, mais là, tu vas vivre avec.
3: C'est ça, tu le dis pas.
2: Ouais. Exact.
3: Mais il y a des sujets que souvent, en couple ou même avec des amis, on évite plus et on fait plus de mensonges.
2: Ah ouais?
3: Et selon l'étude, c'est les dépenses faites en cachette.
2: Oh!
3: Le fameux « je vais bien » quand ça va pas bien.
2: Ah, ben oui.
3: Aussi, les inquiétudes ou certains problèmes de santé qu'on veut cacher.
2: Ah ouais, OK.
3: Ou même des frustrations qu'on garde pour soi pour pas faire de chicane. Ça, je pense que c'est très populaire, hein?
2: Oui, oui.
3: Puis souvent, ben ça vient avec de la culpabilité, du stress, puis un sentiment d'être moins proche de l'autre, donc c'est pas bon en partant.
2: Okay.
3: Pour nous. Mais selon une nouvelle étude de l'Université de Copenhague,
2: oui.
3: C'est même les mensonges qu'on raconte avec des bonnes intentions, ça peut laisser des traces dans une relation.
2: Ah ouais, hein?
3: Ouais, donc il n'y a jamais de bons mensonges qu'on peut faire parce que c'est pas le mensonge qui fait mal, c'est le sentiment qu'une partie de la réalité est cachée.
2: Je comprends.
3: On le sent.
2: C'est vrai.
3: Quand quelqu'un nous dit pas tout, on le sait.
2: Moi, j'ai toujours comme motivation dans ma tête, là, tout finit toujours par se savoir.
3: Ouais.
2: On se mêle dans nos menteries,
3: oui,
2: alors
3: absolument.
2: Qu'on se mêle pas dans la vérité.
3: Oui, puis tu sais, oui, il y a une différence entre un petit mensonge pour protéger les sentiments de quelqu'un, puis un mensonge qui sert à éviter des conséquences ou à cacher quelque chose d'important. Celui-là, on le veut pas. Mais la technique que les spécialistes ont, c'est la vérité douce.
2: OK.
3: Qu'ils appellent. Donc, par exemple, au lieu de dire « ton souper était vraiment pas bon », on va dire « hey, j'ai préféré celui de la semaine passée
2: ». OK, je comprends.
3: Tu sais, tu mens pas, mais tu dis pas sec.
2: Ou dire, par exemple, « ce souper-là était bien », c'est pas ma recette préférée.
3: Exactement. Tu sais, c'est pas méchant. C'est juste, OK, j'ai moins aimé ça. Donc, en disant la vérité de cette manière-là, vérité douce qu'on appelle, ben, ça va aider peut-être à protéger une relation parce que quand c'est rempli de mensonges, même si c'est parce qu'on veut pas blesser l'autre, veut pas, ça crée des cracks, là, à un moment donné. Puis, on accumule, ça devient des frustrations, puis après ça, ben là, ça crée une chicane, puis...
2: Ben oui.
3: Tu sais, dire, j'ai une grosse journée au lieu du, ouais, oui, ça va, là. Juste ça.
2: Ouais, ben oui. Puis pas... l'autre personne peut être pas mal plus empathique à ce moment-là.
3: C'est ça, puis t'es pas obligé de tout raconter si t'as pas obligé, tu sais, si on veut pas en parler.
2: Oui,
3: juste...
2: tu peux dire, ah, j'ai une grosse journée, je vais attendre avant d'en parler.
3: Ouais, c'est ça. Mais qu'est-ce qui est important selon les spécialistes, c'est vraiment d'être honnête. Donc, sans nécessairement tout avouer, on n'est pas obligé. On peut avoir notre jardin secret, mais faire des mensonges juste pour essayer de sauver une relation, ça va vraiment pas la sauver.
2: Un conseil que j'ai vraiment apprécié et appliqué, qui fonctionne quand même bien, c'est la loi du 48 heures.
3: Okay.
2: Quand t'as un conflit, mettons, quelque chose que une personne proche fait que t'aimes vraiment pas, que c'est venu te choquer ou ça a été contre tes valeurs, tu sais, que c'est venu te heurter, c'est généralement une mauvaise idée de tout de suite en parler.
3: Ouais.
2: Parce qu'on est sur le coup de l'émotion et peut-être que ce geste-là a été fait dans un moment de vulnérabilité ou d'impatience.
3: Ouais.
2: Donc, on attend 24 heures. Après 24 heures de l'événement, on se demande, bon, comment je me sens par rapport à cet événement-là? Est-ce que finalement, c'est passé puis c'est correct? On a vécu nos émotions puis c'est réglé? Ou je trouve que c'est pas réglé puis que c'est important.
3: Puis je l'ai encore sur le cœur.
2: Je l'ai encore sur le cœur. Je vais organiser ça. Fais-toi un plan puis dans 24 heures après, donc 48 heures après l'événement, parle-lui-en. Puis on va parler évidemment tous les bons conseils, là, parler au jeu, nommer les choses telles qu'elles sont quand il y a telle chose qui est arrivée avant hier. Moi, ça m'a fait sentir comme ça parce que...
3: Moi, j'ai pas aimé ça, tu sais, simplement. Puis
2: c'est ça.
3: Souvent, là... On a peur de ces conversations-là, mais elles sont vraiment pas si pires que ça. Puis un autre truc que je pense que tout le monde devrait avoir, c'est si on essaye de cacher quelque chose, puis on se sent mal de le cacher, là.
2: Oui.
3: ça veut dire que c'est pas bien.
2: C'est ça.
3: Faut en parler. C'est ça. C'est simple. Si on se sent coupable, c'est qu'il y a quelque chose de pas correct, parlez-en, puis souvent, ça finit beaucoup mieux qu'on pense.
2: Ça, c'est vrai, ça.
3: On met ça pire dans notre
2: tout
3: tête.
2: Tout le temps. Et n'oubliez pas que les conversations difficiles sont souvent les plus importantes à avoir.
3: Puis ça rapproche.
2: Oui, au bout de la ligne, ben oui.
3: C'est ça. Donc, voilà. Plus de mensonges.
2: En avez-vous déjà eu un petit mensonge blanc que vous avez sérieusement regretté plus tard dans la vie? Vous pouvez vous confesser tout à fait anonymement au 418-723-2564.

0: Ah, profitez de la chaleur aujourd'hui. Ah! Ah, on est donc bien au bureau à l'air climatisé.
1: Aïe, mais hein.
0: Aïe, je pense à ceux qui travaillent sur la construction, qui font de la grosse job de bras là, dehors. Là, on est tout cœur avec vous. On va avoir une bonne playlist pour vous accompagner.
1: Exactement, Diane Timor qui s'en vient dans les prochaines minutes pour vous accompagner cet avant-midi. Et il y a une chanson qui va vous donner de l'énergie pour vrai là, avec Ray. Et elle est incroyable.
0: Oui.
1: Et c'est parfait. Si vous êtes célibataire, c'est la toune pour vous.
0: Ah ouais? Oui. Where's my husband? Je le cherche. Il est où? Moi, je vais vous retrouver ce midi avec, évidemment, le meilleur de la musique des années 80, 90, 2000. Puis on va parler d'hydratation.
1: Oh.
0: C'est important.
1: Et moi, ben, on se retrouve en fin de semaine pour débuter la journée aussi.

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On décolle une nouvelle semaine, mais on est en route vers le week-end. Hein? On se situe à peu près comme la semaine passée. Hein? Quand on a un congé en plein milieu de la semaine, des fois, ça fait bizarre. Ce congé-là est déplaçable. Peut-être que c'est aujourd'hui votre journée de congé. Pour nous, c'est demain. Alors, on aura une programmation en mode week-end. Mais quoi qu'il en soit, c'est une semaine de 4 jours pour plusieurs. Diane Simard est très heureuse de vous accueillir dans Viva l'avant-midi en ce 2 juillet, journée mondiale des ovnis. Hein? Est-ce que vous croyez aux objets non identifiés, vous? qui volent comme ça, qu'on n'est pas capable de savoir c'est quoi? Ah oui, il y a quelque chose qui peut peut-être exister. En tout cas, c'est sûr que la conversation pourrait être longue. Alors, je vous souhaite un bon 2 juillet. Contente d'être avec vous autres. On va se jaser, entre autres, d'une artiste qui vient tout juste d'avoir sa propre poupée Barbie. Honnêtement, le rêve de toutes les filles. On aura l'occasion de s'en jaser pour tout de suite. Voici Ray et Where is my husband? À Viva!

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nouveauté de Jean-François Posé qu'on vient de s'offrir emmêlée dans ses cheveux dans Vivant l'avant-midi. Dans les prochaines secondes, Michael Jackson fait son entrée et son film, le biopic sur la vie de Michael Jackson,

film le plus rentable de l'histoire dans sa catégorie. Il a dépassé comme ça Oppenheimer de Christopher Nolan, qui avait atteint 975 millions de dollars, puis bat aussi le record des biopics musicaux. Il est passé devant Bohemian Rhapsody récemment, qui avait rapporté 911 millions de dollars sur la vie de Freddie Mercury. Alors, en peu de temps, là, vraiment, le film s'impose comme une nouvelle référence du genre, ça c'est certain. Et je vous rappelle également qu'on a parlé d'une suite pour le film de Michael Jackson. La star de la pop s'invite avec The Way You Make Me Feel. C'est tellement bon. Et c'est à Viva qu'on vous l'offre. Bon jeudi!

lune de miel se poursuit pour Dua Lipa, qui nous a offert des photos là assez osées. Merci. Je vous en parle dans un petit instant. Pour tout de suite, c'est Shawn Mendes qui s'invite avec Camila Cabello. Señorita, un gros merci de choisir Viva l'avant-midi.

0: toute nouvelle, Madame Turner s'invite dans un instant. J'ai nommé Dua Lipa, qui est nouvellement mariée à l'acteur Calum Turner. Vous savez que, bon, ils ont fait un mariage il y a quelques semaines secret. Par la suite, ils ont fait une grosse fiesta en Italie qui a duré pendant 3 jours. Et là, ça a l'air qu'ils vivent leur lune de miel. Sont toujours en Italie et je peux vous dire qu'ils n'ont pas l'air mal pris si on se fie aux photos de Dua Lipa qu'elle a placées sur ses réseaux sociaux. Alors, ils n'ont pas pris la chambre la moins chère. Ça, c'est sûr, Dua Lipa sur le lit en train de lire avec un petit café à la main. Évidemment qu'elle est magnifique, ça, c'est sûr. Elle est souvent en peignoir aussi. Ça a l'air d'être assez relax quand même comme lune de miel et il y a même une photo d'elle dans un bain en marbre. Et on a quelques courbes osées qui ont été dévoilées là, à travers la mousse pour Dua Lipa. Et bien sûr qu'on lui souhaite une magnifique lune de miel. C'est tellement beau, les nouveaux amoureux. Elle s'invite avec Dance the Night dans un instant. 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

Viva la Vent Midi, Marc Dupré qui est également un copropriétaire de la distillerie Cherry River. Et là, ben je le trouve bien drôle, moi, quand il fait ses vox pop, là, à savoir est-ce qu'on est plus dans l'équipe pétillante ou dans l'équipe non pétillante avec ses produits qu'il propose. Alors, c'est sûr que ça fait du bien de s'offrir des prêts à boire comme ça. 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Hein? Bon jeudi à Viva avec Kim maintenant.

0: Exactement, se marier demain, hein? Parce que là, on a hâte que tout ça, ça s'officialise. Est-ce que c'est déjà fait? On le sait pas. Est-ce qu'elle a fait comme Dua Lipa? Elle s'est mariée en catimini, puis après ça, elle fait des grandes festivités sur 3 jours avec des invités. On verra tout ça, j'imagine, très bientôt. Mais selon ce qu'ont divulgué là, plusieurs médias à propos de cet événement très attendu qui devrait avoir lieu demain, la veille du 4 juillet, au Madison Square Garden, alors semble que le couple aurait déboursé un 3 millions de dollars pour louer le Madison Square Garden pour les 3 jours de festivités. On dit aussi que ça devrait commencer dès aujourd'hui, cette histoire-là, pour le dîner de répétition. La première soirée se déroulera dans la salle de spectacle avec une centaine d'invités. Le jour du mariage, vendredi, ça va commencer avec un cocktail à 16h. La cérémonie sera à 17h30. Et puis, par la suite, j'imagine qu'il va y avoir un gros party, mais tout ça va se poursuivre pendant tout le week-end. Alors, on reste à l'affût et elle s'invite avec Opalite dans un instant. 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
4: Le camp d'exploration du lac Brisson de Meadow Targat au nord de Shefferville a rouvert en juin. Une vingtaine de personnes séjournent sur place pour des cueillettes de données en environnement et un suivi concernant le caribou. Meadow Targat projette d'exploiter une mine de terres rares sur ce site et une usine de séparation des métaux à cette île. L'investissement nécessaire au projet Strange Lake se chiffre à près de 2 milliards de dollars. Ça respire mieux dans la Kanyapisco. Le feu 315 sur la route entre Bécomo et Fermont est maintenant contenu à la suite des efforts des combattants de la SOPFEU et des pluies des dernières heures. Il y a encore 56 feux de forêt actifs sur la côte nord, mais aucun hors contrôle. Détails sur macotenord.com.

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avant la fiesta qui sera en mode disco. Oui, on fête les 50 ans de cette magnifique ce vent de fraîcheur qui est arrivé à quelque part en 1976. Alors ça va être très rafraîchissant à Viva 94.1 demain. Viva la fiesta en mode disco. Jerry qui va nous lancer le party sur le coup de 16h. Alors c'est à ne pas manquer. À ne pas manquer également la dernière édition de Viva la Casa avec Daniel Potvin avant ses vacances. Ça se passe aujourd'hui à 16h et j'aurai le privilège de prendre la relève dès la semaine prochaine pour vous accompagner dans votre émission du retour. Mais on a encore de la bonne musique à vous proposer là, d'ici l'arrivée de votre émission du retour à la maison et même celui, l'émission du lunch aussi qui est à venir, le lunch 80-90-2000. Manquez pas Camila Cabello en réserve et Alex Warren s'invite pour tout de suite avec Fever Dream à Viva 94.1.

0: Magnifique relecture francophone de Picture par Marie-Mé Clément-Jacques dans Viva l'avant midi. Marie-Mé qui est allée visiter Clément-Jacques dans son beau coin de pays hier. Elle était en spectacle au Saguenay, puisque vous savez que Clément-Jacques est originaire de là. Et elle était en spectacle dans le cadre de la fête du Canada. Et puis là, Marie-Mé avait oublié dans ses valises ses deux petites paires de bottillons pour faire son spectacle. Alors, elle a été obligée d'aller au magasin s'en acheter des nouvelles paires parce qu'elle est quand même à plusieurs heures de chez elle. Mais là, elle n'a pas pensé à ça. 1er juillet, c'est un jour férié. C'est fermé, les centres commerciaux. Heureusement, on a réussi à rejoindre le propriétaire du Chaussures Pop du Saguenay, donc qui lui a gentiment ouvert la porte. Hey, ça a été le fun pour Marie-Mé qui s'est trouvé deux petites paires de bottes. L'histoire dit pas si elle a eu des ampoules là, ce matin, mais quoi qu'il en soit, quand on dit qu'au Saguenay, il n'y en a pas de problème et que les gens sont recevants, hein? C'est peut-être pour ça que cette région fait partie du top 5 hein, des destinations préférées des prochains vacanciers dans le cadre du sondage que fait CA Québec. 12 % des gens disent vouloir aller visiter le Saguenay-Lac-Saint-Jean et les Laurentides. Les cantons de l'Est sont en 4e place, la ville de Québec en 3e, Gaspésie en 2e et Charlevoix, c'est la région la plus populaire avec 17 % des gens qui veulent aller visiter Charlevoix. Lucenzo à venir à Viva, restez là.
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Étiez-vous fan de Barbie, vous autres, quand vous étiez jeune? Et que j'ai joué, moi, ça n'a pas de bon sens. Et d'ailleurs, c'est toujours une défaite que je me trouve, hein, quand mes jeunes nièces viennent à la maison. Ça vous tente pas que je joue avec vous autres, les filles? Mais je n'étais pas la seule à être fan de Barbie. Il y a également Miley Cyrus, l'artiste qui vient tout juste de dévoiler, d'ailleurs, sa propre poupée Barbie. Oui, rien de moins. Alors, c'est une poupée qui s'inscrit dans le cadre de la série Barbie Signature de Mattel. Et on a dit dans le communiqué qu'on avait décidé d'offrir une Barbie à l'effigie de Miley Cyrus parce que on rend hommage à l'empreinte culturelle que Miley a laissée en tant que musicienne, qu'actrice et défenseuse de la liberté d'expression, tout en saluant ses exploits exceptionnels dans les domaines de la culture pop et du divertissement. Alors, la Barbie Miley Cyrus porte un ensemble de pièces en simili-cuir composées d'un pantalon, d'une veste à capuche. Il y a des escarpins noirs également à bout pointu et évidemment qu'elle tient un micro. La voici, Miley Cyrus avec Flowers à Viva. 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

On n'arrête pas la musique, ça c'est sûr, Rihanna, avec Andriana Amalette qui s'invite et Fou Diane Simard qui est en place avec vous autres. Je vous souhaite un excellent jeudi. Merci beaucoup de choisir Viva l'avant-midi.

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1: Dans un instant, la toune du lunch qui donne un exemple de ce que vous pouvez entendre pendant le lunch 80-90-2000 qu'on vous offre sur l'heure du dîner, servi par Jerry cette semaine, qui nous a dit qu'on allait faire une cure de jouvence, qu'on allait prendre soin de notre peau avec cette semaine qui est assez chaude et le soleil également qui s'invite là, pour la période estivale. Alors, ce sera à surveiller ce midi. Alors, la toune du lunch est à venir, servie par Bonnie Tyler, Total Eclipse of the Heart, l'artiste qui a dû être opéré d'urgence il y a quelques semaines du côté du Portugal, donc une intervention chirurgicale d'urgence. Et là, il y a deux semaines à peu près, la famille a donné des nouvelles de Bonnie Tyler disant qu'elle n'était plus dans un coma artificiel, mais qu'elle reste très souffrante. Alors, ce sont les dernières nouvelles qu'on a la concernant. Elle s'invite avec ce méga classique dans un petit instant et surveille également Charlotte Cardin à Viva.
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4: Le camp d'exploration du lac Brisson de Meadow-Targat au nord de Schefferville a rouvert en juin. Une vingtaine de personnes séjournent sur place pour des cueillettes de données en environnement et un suivi concernant le caribou. Meadow-Targat projette d'exploiter une mine de terres rares sur ce site et une usine de séparation des métaux à cette île. L'investissement nécessaire au projet Strange Lake se chiffre à près de 2 milliards de dollars. Ça respire mieux dans la Kanyapisco. Le feu 315 sur la route entre Bécomo et Fermont est maintenant contenu à la suite des efforts des combattants de la SOPFEU et des pluies des dernières heures. Il y a encore 56 feux de forêt actifs sur la côte nord, mais aucun hors contrôle. 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

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Be with you, Enrique Iglesias. Ça aussi, c'est gratuit et c'est 100% bon. Et c'est à Viva qu'on vous l'offre. Bon jeudi chez nous.

0: sommet des palmarès. Alors, pour une 11e semaine consécutive, Chosin, Texas occupe la première place du Billboard Hot 100. Alors, ça l'établit vraiment une belle référence pour les femmes dans la musique country, ça c'est sûr. Et d'ailleurs, avec cette 11e semaine en tête du Hot 100, Chosin, Texas est désormais le titre country d'une femme restée le plus longtemps numéro 1 du Billboard Hot 100, un record qui a mis plus de 4 décennies à se réaliser selon un rapport récent de Billboard. Alors ce hit est à venir. Chosin, Texas à Viva et manquez pas Inner Circle également avec une chanson très estivale.
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Dans un instant, c'est le lunch 80-90-2000 qui s'invite à Viva 94-1. C'est Jerry qui nous sert les meilleurs classiques cette semaine. Et ce midi, on va faire une cure de jouvence avec lui. On va prendre soin de notre peau avec la chaleur et qu'on a là cette semaine. On aura l'occasion de suivre ça dans les prochaines minutes avec lui. Et je vous invite à ne pas manquer Viva la Casa avec mon collègue Daniel Potvin sur le coup de 16h aussi. Alors, dernière édition avant ses vacances. Et c'est moi qui aurai le privilège de vous accompagner pendant ces vacances. Très heureuse de prendre ce poste-là dès lundi de la semaine prochaine. Alors, Diane Simard vous souhaite une excellente journée à Viva 94.1. Bon appétit et on se rejase demain tout de suite après. On part.

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5: Le camp d'exploration du lac Brisson de Meadow-Targat au nord de Schefferville a rouvert en juin. Une vingtaine de personnes séjournent sur place pour des cueillettes de données en environnement et un suivi concernant le caribou. Meadow-Targat projette d'exploiter une mine de terres rares sur ce site et une usine de séparation des métaux à cette île. L'investissement nécessaire au projet Strange Lake se chiffre à près de 2 milliards de dollars. Ça respire mieux dans la Kanyapisco. Le feu 315 sur la route entre Bécomo et Fermont est maintenant contenu à la suite des efforts des combattants de la SOPFEU et des pluies des dernières heures. Il y a encore 56 feux de forêt actifs sur la côte nord, mais aucun hors contrôle. 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
1: Et c'est parti pour peut-être le dernier après-midi de la semaine. On est déjà jeudi. Wow!
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1: 2 juillet, retour à la normale pour la plupart d'entre nous. Il y en a d'autres qui ont congé demain.
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1: En tout cas, il n'y a pas à dire. On en a sué une shot jusqu'à présent quand même un peu partout à travers le Québec. Je m'appelle Jerry Castonguay. C'est moi qui vous accompagne pour dîner avec... de la bonne musique de 3 décennies de qualité supérieure, les années 80, 90 et 2000. Puis aujourd'hui, comme on en a sué une shot, là, puis qui commence à faire soleil, faut protéger notre peau. Et je vous demande au 1-866-56-RADIO, comment arrivez-vous à préserver votre belle petite peau de bébé là, à travers les années, les décennies? Parce que j'ai quand même de bons conseils pour vous par rapport à ça. On va parler de l'hydratation en général. Parce que c'est important, pourquoi pas? On peut pas s'hydrater avec n'importe quoi comme le fait UB40 Red Red Wine à Viva. Bon midi.

0: Hey, c'est toujours le temps de faire votre demande spéciale avec votre gang du bureau au 1-866-567-2346. Vous m'écrivez qu'est-ce que vous aimeriez entendre de la décennie 80-90-2000, puis peut-être que ce sera votre toune qui va jouer tantôt. Mais là, parmi les textos que j'ai reçus, vous avez vraiment des bons conseils pour préserver votre peau. Annie Les Tourneaux de Rouyn-Noranda a dit « Moi, je mets de la crème solaire été comme hiver et tout le monde me dit que j'ai la peau très, très jeune. » C'est vrai, je connais quelqu'un qui fait ça aussi et qui en profite drôlement. Exemple à suivre. Julie Fortier d'Amqui, je sais pas si t'es famille avec la gang de la cantine Fortier, qui est un incontournable dans la vallée de la Matapédia. Julie dit « Moi, à chaque soir, quand je vais au soleil, je mets du gel à l'aloès. » Et ça fait vraiment du bien. C'est vrai, après un coup de soleil, ça peut être très bon, effectivement. Et sinon, il y a Nathalie Gagné de Val-d'Or qui m'a téléphoné, puis on a jasé un peu. Puis on a parlé de crème, parce que elle se commande, OK, en ligne, des crèmes de la Corée, ou de l'Asie, là. En tout cas, je pense que c'est de la Corée qu'elle m'a dit. Et ça dit c'est quand même moins cher. C'est sûr que ça coûte plus cher de livraison, mais c'est super efficace. Puis là-bas, il y aurait une belle culture de protection de la peau. Alors, c'est pour ça qu'il y a plus de produits. Ça se vend moins cher, c'est plus abordable parce qu'il y a beaucoup de compétition. C'est intéressant à voir, à essayer. C'est des bons trucs. Mais à quel moment faut les mettre, ces crèmes-là? Puis faut-tu répéter l'expérience? Hey, j'ai des faits scientifiques pour vous. Je vais vous réserver ça un peu plus tard. Et on a un beau classique à vous offrir au retour à Viva. Restez pas trop loin.
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0: La petite routine skincare, là, c'est-tu vraiment important? Ben, il y a une étude dans le journal Skin qui a révélé que l'hydratation par 4 crèmes hydratantes populaires là actuellement en Amérique du Nord, ça dure généralement juste 3 à 5 heures après l'application. Donc, si vous avez fait votre skincare ce matin, à cette heure-ci, ben, il y a de très fortes chances que ça marche plus. Le sérum multi-acide hyaluronique Skin Medica H45 a montré le meilleur résultat. Fait que vous le savez, l'hydratation pendant près de 5 heures, mais les autres crèmes à base de glycérine, là, après environ 3 heures, c'est terminé. Donc, il conseille, si vous voulez vraiment garder l'effet, d'en remettre le midi. Mais là, brossage de dents, encore, ça c'était mes clés qui ont tombé. Brossage de dents, puis skincare, puis après ça, une petite coiffure. On sort le fer plat à midi, c'est quoi? C'est tout ça qu'il faut faire? Je pense qu'on abuse un peu. Mais bon, c'est quoi votre crème, les trucs beauté? Parce que moi, je veux préserver ma peau de jeune homme, vous comprenez? Je veux avoir l'air d'un George Clooney en vieillissant. C'est vraiment mon idéal de beauté. Michael Jackson, Billie Jean, c'est ce qui s'en vient dans le Lunch 80-90-2000. Bon jeudi midi!
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0: ça vieillit pas, ça. C'est son style à lui, Michael Jackson. Avez-vous vu son film biographique? C'est quelque chose, hein? C'est très mitigé, les avis par rapport à ça, mais je pense qu'il faut le voir. Hey, c'est déjà tout pour moi ce midi. Olivier s'en vient pour votre playlist durant l'après-midi. Et moi, je vous retrouve après le souper à 18h après Viva la Casa pour les hits Viva. Et on va prendre des nouvelles de Bruno Mars qui donne très, très chaud à ses fans ces temps-ci. Chabosie aussi, un artiste New Country qui attire l'attention, mais d'une drôle de façon. Et on sort des hits, on les dépoussière pour vous. C'est dès 18h. D'ici là, c'est Caïn qui est en plein cœur de sa tournée d'adieu à travers les festivals cet été, parce que après l'automne, c'est terminé. Voici Parle-moi de toi, Viva. À tantôt!
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7: Bonjour, Éric Lapointe et plusieurs artistes inoux, dont le groupe Matten et Scott Pien Picard, s'ajoutent à Offspring pour les festivités à Malioténam du 31 juillet au 2 août. Inu Nikamu confirme 3 jours de programmation aujourd'hui, mais il y aura des surprises et une 4e soirée, nous dit le coordonnateur du festival, Normand Junior Tirnich-Pilot. Et puis 4 lignes de temps installées au sol et de grandes photos d'archives agrémentent le paysage de la Place des Marais, située à l'intersection de l'avenue Arnault et de la rue Maltais. Les piétons sont invités à y découvrir l'histoire maritime de cette île. L'exposition regroupe différents thèmes comme les tempêtes et les naufrages, l'usine baleinière de Pointe-Noire et le rôle de la pêche dans le développement économique de cette île. Détails sur macotenord.com.

Bon après-midi tout le monde, Ali Bombardier qui vous accompagne pour les prochaines heures. Oui, à la barre de Viva pour la dernière parce que demain on vous prépare une très belle programmation pour nous. On est en vacances, quelques-uns d'entre nous. On va être en vacances parce qu'on a déplacé notre férié à demain, vendredi, pour avoir un plus long congé, pour en profiter. Mais il y a du monde comme moi qui va travailler demain, mais on va être bien content de vous accompagner toute la journée. Belle programmation, je vais vous en parler un peu plus tard dans l'émission. Puis en même temps, j'espère que vous surviviez, hein, que vous avez survécu à votre lendemain de déménagement et que les boîtes commencent à se vider. Tout l'après-midi, là, on va s'offrir du lourd. Olivier Dion avec Sortir de l'ombre qui s'amène. Laurence Saint-Martin avec Sèche tes pleurs. Mais là, on commence le show avec une collaboration pop absolument incendiaire. Ouais, ça va brûler. Ça va brûler la piste de danse. Voici Madonna et Sabrina Carpenter avec Bring Your Love à Viva. Bon après-midi tout le monde.

J'en parlais en ouverture d'émission, mais hier, c'était le fameux déménagement et les gens qui habitent en bas de chez nous, ils ont déménagé un divan. Ça avait de l'air assez lourd, merci. Puis en plus, il faisait tellement chaud hier, là, c'était très, très, très humide. Et je pense à tout le monde là qui ont déménagé puis qui ont sué leur vie. Mais tu sais, les filles et même vous, les gars, faut l'avouer, là, après une journée à suer à grosses gouttes dans les escaliers avec un gros divan lourd, là, le miroir est notre pire ennemi. Entre les cheveux ébouriffés, la poussière de carton et le look de fin du monde, là, on a tous besoin d'un moment pour reprendre nos forces et en même temps se sentir invincible à nouveau. C'est le temps de lâcher votre fou. On monte le son pour raviver le feu sacré, si je peux dire, avec les Destiny's Child, avec l'hymne ultime des guerriers, Survivor à vivre.

0: S'il y a un gars de chez nous qui sait comment nous donner le goût de rouler les fenêtres baissées sur l'autoroute, ben là, pour aujourd'hui, là, l'humidex, c'est assez puissant, merci. Peut-être rouler à l'air clim, ben c'est bien notre cowboy national, Matt Lang, avec une voix, là, ben trop énergétique, là. Ah, il est extraordinaire, il nous transporte direct au Tennessee. Même si on est juste pris, là, dans le trafic quelque part au Québec, là, ben il sait déhancher et nous mouver le body comme ça, aucun sens. Sortez vos chapeaux de cowboy, mesdames, messieurs, Matt Lang avec sa solide chanson She Stole My Truck à Viva.
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S'il y a bien une chose dont on ne parle pas assez, selon moi, après un déménagement, c'est le fameux mystère de la première nuit dans notre nouveau chez-soi. Ça peut être le fun, mais saviez-vous, tu sais, ce moment-là où vous êtes tellement épuisé, là. Hey, t'en as levé des trucs lourds pour déménager. Ton gros divan, là, tu l'as fait tout seul, là. Tu l'as levé tout seul, là. Puis quand t'arrives dans ton nouveau chez-toi, puis t'as tout installé tes affaires, écoute, tu pourrais dormir sur une pile de tapis, là. Mais... tu sais, ton cerveau en décide autrement. Là. Les scientifiques ont fait une analyse là-dessus. La première nuit, là, notre cerveau reste en mode alerte maximale parce qu'il reconnaît aucun...

0: un bruit, là. Vous passez la nuit à sursauter à chaque fois que le plancher craque, persuadé que la maison est hantée ou que, je sais pas moi, il y a un raton laveur géant qui vient de s'installer dans la cuisine. Et ajoute ça, que vous vous rappelez même plus dans quel boire vous avez mis votre brosse à dents ni les oreillers. Mais consolez-vous, d'ici 3 ou 4 jours, vous allez vous y faire, là. Ça, c'est sûr à 100%. D'ailleurs, vous, c'est quoi le bruit le plus bizarre qui vous a empêché de dormir la nuit? Moi, c'est deux personnes, un couple qui l'autre bord de la... on prend une courte pause et on revient avec Ray. Where's my husband? À Viva, restez là.
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Ah, l'été au Québec, les journées sont longues, le soleil y plombe et la seule vraie question existentielle qu'on devrait se poser aujourd'hui, c'est de savoir si on prend une ou deux boules de crème glacée pour le dessert. Ah, gâtez-vous, je vous laisse le droit là, de prendre deux boules. Puis, ça tente d'avoir trois boules de crème glacée, il y a personne qui va le savoir, ça va être entre toi et moi. Laissez-vous tomber, hein, on laisse tomber le stress pour les prochaines minutes, on va respirer un bon coup et laisser la musique faire. Le reste, j'ai la toune en plus parfaite pour installer un vibe 100% relax dans votre voiture ou peu importe où que vous nous écoutez. Voici le roi de la détente, Bob Marley, et sa magnifique chanson « Is This Love » à Viva.

0: Ah, les auditeurs, faut que je vous fasse un aveu. Vraiment un aveu, là, puis j'espère que je suis pas tout seul. Est-ce que vous aussi, quand vous allez à l'épicerie, vous souffrez du syndrome du « je n'ai pas besoin d'un panier, je vais juste aller chercher deux, trois affaires ». Pas plus, là. Hier, ça m'est arrivé, mon chum me dit « Hey, Oli, tu peux-tu aller me chercher du lait, s'il te plaît ?» J'ai dit « Ok, parfait, je m'en vais juste à l'épicerie, je m'en vais juste acheter du lait. That's it, that's all. Pas besoin de prendre un panier, je m'en vais juste pour chercher du lait. » Rendu à l'allée 3, qu'est-ce qui arrive? Ah, je vois les craquelins qui sont en spécial. Rendu à l'allée 4, un pot de sauce qui donne le goût de cuisiner. Rendu à l'allée 6, et tabarouette. Hey, pour vrai, la fin, là, j'étais rendu à marcher comme un pingouin, en équilibre, j'étais instable, j'avais 8 articles dans mes bras, un sac de croustilles coincé sous le menton, le pot de salsa qui glisse tranquillement vers le plancher. Tout ça parce que mon orgueil m'interdit de retourner chercher un panier. Ben non. Même les psychologues disent que c'est une preuve d'optimisme excessif. Mais on sait tous que c'est une maudite bonne séance d'haltérophilie là, improvisée là. Et tabarouette, ça a été quelque chose. Je suis un acrobate. On prend une courte pause et on vient à Viva. Restez là.
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13: Bonjour, Éric Lapointe et plusieurs artistes inoux, dont le groupe Matten et Scott Pien Picard, s'ajoutent à Offspring pour les festivités à Malioténam du 31 juillet au 2 août. Inu Nikamu confirme 3 jours de programmation aujourd'hui, mais il y aura des surprises et une 4e soirée, nous dit le coordonnateur du festival, Normand Junior Tirnich-Pilot. Et puis 4 lignes de temps installées au sol et de grandes photos d'archives agrémentent le paysage de la Place des Marais, située à l'intersection de l'avenue Arnaud et de la rue Maltais. Les piétons sont invités à y découvrir l'histoire maritime de cette île. L'exposition regroupe différents thèmes comme les tempêtes et les naufrages, l'usine baleinière de Pointe-Noire et le rôle de la pêche dans le développement économique de cette île. Détails sur Macôte-Nord.

On a des nouvelles fraîches de notre rocker canadien préféré, le grand Bryan Adams, à l'occasion de la fête du Canada. Donc hier, Bryan vient tout juste de sortir une toute nouvelle toune intitulée 51 States. Et disons qu'il passe pas par quatre chemins là pour dire ce qu'il pense. Là, c'est une hymne super rock. C'est un brin baveux où il passe un message très clair au président américain Donald Trump. Le Canada ne sera jamais le 51e État des États-Unis. Peu importe les menaces de tarifs économiques. Puis, il chante carrément qu'en cas de problème, ben les Américains vont frapper un mur de sirop d'érable. C'est dans ses mots. On adore son audace, mais ça nous rappelle à quel point ben c'est ce gars-là, le rock'n'roll tatoué sur le cœur. Lui qui s'en vient d'ailleurs. Oui, il s'en vient d'ailleurs en tournée chez nous au Québec à la fin du mois d'août. Mais en attendant d'aller le voir crier au micro, on s'offre un de ses plus grands chefs-d'œuvre romantiques. Voici Bryan Adams. Have you ever really loved a woman? Aviva.

0: Hey, pour vrai, si vous voulez une sortie parfaite pour lancer votre week-end, je crois que vous allez être surpris et vous allez découvrir de nouveaux artistes. Donc, je m'explique, parce que ce vendredi 3 juillet, donc demain, c'est le grand retour de la fameuse soirée Open Mic présentée par le Hub Club de Sept-Îles, directement au centre des congrès. Et si vous êtes jamais allé là, faire un tour, ben c'est l'endroit par excellence en ville pour vivre une ambiance de cabaret. C'est ultra chaleureux, sincèrement. Là, dès 19h, les portes vont ouvrir pour laisser le temps de vous installer confortablement. Et le concept est vraiment simple, vraiment, vraiment simple. La scène est ouverte à absolument tout le monde. Tout le monde embarque sur la scène, que tu sois un magicien dans l'âme, un mordu d'humour, t'aimes jouer de la guitare, t'es un grand poète dans l'âme, ben, ou t'aimes bien ça crier dans le micro juste pour chanter à du tête, ben, on vous invite directement à aller là. Les billets pour le public sont disponibles en ligne à partir de 15$. C'est la chance unique de découvrir les artistes de chez nous dans une ambiance festive puis super décontractée, un verre à la main. Donc, c'est demain, vendredi 3 juillet, Open Mic présenté par le Hub Club de Sept-Îles, directement au centre des congrès. On prend une courte pause et lorsqu'on sera de retour, lui, son micro va être ouvert. Alex Warren, Fever Dream s'amène à Viva. Restez là.
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Si le café de l'après-midi ne fait plus effet et que vous commencez à piquer du nez au bureau, j'ai exactement. Mais quand je te dis exactement le remède de cheval qu'il vous faut, pas besoin d'une boisson énergisante là. Même ça va être bientôt aboli pour les jeunes de moins de 18 ans. On va plutôt s'offrir une méchante dose de rythme. Je pourrais dire latine pour te ramener dans le sud, ramener la chaleur et te bronzer avec la radio. Ça se peut, bronzer avec la radio. Puis même, je t'offre et je te fais entendre la preuve avec Farruko Pepas. À Viva!

0: Cet après-midi, on va se parler franchement. Et quand je te dis qu'on va se parler franchement, on va se parler franchement. Est-ce qu'on peut enfin avouer que le grand mensonge là, qu'on se répète à nous-mêmes, c'est quand on fait le tri de notre garde-robe? Et je trouve que c'est une règle internationale, surtout chez les femmes. Mais je sais que les gars font la même chose avec leur vieux t-shirt là de band de garage de 2005. Là. On garde tous ce fameux jeans trop serré en se disant « je vais le remettre au cas où que je perdrais 10 livres ce mois-ci. Puis le mois prochain, ça va au mois prochain. » Ou encore cette robe à paillettes, oh, ultra flashy, achetée en spécial en se disant « ah, au cas où là, que je serais invité à un tapis rouge à Hollywood d'un jour. Spoiler, le jeans est toujours trop serré, le tapis rouge, il y a dans toujours. Les experts disent que trier ses vêtements aide à tourner la page, mais faut avouer que c'est surtout un combat déchirant, hein? C'est entre notre raison et notre nostalgie. D'ailleurs, vous, c'est quoi le morceau de vêtement le plus ridicule que vous refusez catégoriquement de jeter? Et moi, pour vrai, je suis franc avec vous, c'est une jupe. Une jupe allemande, je vais dire ça de même, parce qu'effectivement, c'est une jupe allemande, c'était pour un déguisement. Et c'était pour un déguisement. Je suis assez beau, merci, là-dedans. Je vous montrerai ça à un moment donné si on se croise. On prend une courte pause et lorsqu'on vient pour la prochaine heure, Charlotte Cardin s'amène. The Way We Touch, à Viva, restez là.
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8: Bonjour, Éric Lapointe et plusieurs artistes inoux, dont le groupe Matten et Scott Pien Picard, s'ajoutent à Offspring pour les festivités à Malioténam du 31 juillet au 2 août. Inu Nikamu confirme 3 jours de programmation aujourd'hui, mais il y aura des surprises et une 4e soirée, nous dit le coordonnateur du festival, Normand Junior Tirnich-Pilot. Et puis 4 lignes de temps installées au sol et de grandes photos d'archives agrémentent le paysage de la place des Marais, située à l'intersection de l'avenue Arnaud et de la rue Maltais. Les piétons sont invités à y découvrir l'histoire maritime de cette île. L'exposition regroupe différents thèmes comme les tempêtes et les naufrages, l'usine baleinière de Pointe-Noire et le rôle de la pêche dans le développement économique de cette île. Détails sur Macôte-Nord.

Hey, je sais qu'on est déjà dans la dernière heure de Viva l'après-midi. Vous allez être très bien accompagnés là, tout à l'heure pour Viva la Casa avec Diane Simard qui commence dès 16h. Je l'ai vu passer. Là. Elle s'est habillée chic, mes amis. Là. Oh que oui pour la dernière de la semaine parce que il y en a plusieurs d'entre nous qui vont être en vacances demain parce que comme vous le savez, on a eu un congé férié. Il y en a plusieurs d'entre vous là qui ont eu congé mercredi, mais donc hier durant le gros déménagement. Mais sinon, tu sais, il y a une bonne partie de nous là, qui vont être en congé. Mais on a une super de belle programmation musicale qui s'en vient à Viva demain. Je vous explique un peu plus en détail tout à l'heure. Mais sinon, moi, après le show, c'est direction la maison. Oui, direction la maison. Je m'habille en mou. Je mets mon chandail super laid que personne a vu. Hein? Je m'habille confortablement. Je m'installe sur mon divan, je frotte mon nombril, je gratte les petits morceaux qui me restaient dans le trou. Faites pas ça? Moi non plus, je fais pas ça. Je ne fais pas ça. Et j'écoute de la bonne musique. Oui, parlant de bonne musique, Dido avec White Flag à Viva!

0: Avis à tous les couples qui roulent ensemble cet après-midi. Saviez-vous que la voiture est l'endroit numéro un? C'est numéro un mondial pour tester la solidité de votre couple. C'est fascinant, là. Il suffit d'une petite demi-heure de route pour que le ton monte. On a d'un côté les pros de la conduite qui s'impatientent et de l'autre les copilotes professionnels qui ne peuvent pas s'empêcher de dire « Freine! Oh, hey, baisse à 50! Baisse à 50! » C'est le classique. Es-tu sûr que c'est là, là? T'es sûr qu'on s'en va à la bonne place, là? Le GPS dit de tourner à gauche, là. Et le pire débat de l'histoire de l'humanité reste évidemment la gestion de la climatisation. Monsieur a trop chaud, madame est gelée et veut mettre ses sièges chauffants à la mi-juillet. Bref, c'est un miracle. C'est un miracle qu'on travaille tous à destination à un seul, qu'on arrive tous à la destination à un seul morceau. Mais au moins, tu sais, la radio est là. On met tout le monde d'accord avec la meilleure playlist ici à Viva. D'ailleurs, c'est quoi le pire sujet de chicane dans votre voiture à vous autres? Nous, on s'est déjà chicané, mon chum puis moi. Sur le parfum qui je trouvais que ça sentait la poubelle, lui il trouvait que ça sentait le Febreze. Tu vois qu'on n'était pas sous le même piédestal. On prend une courte pause et lorsqu'on sera de retour, on amène Chabouzé, Jelly Roll, Amen, à Viva.
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Ah, s'il y a une chose de magique avec le mois de juillet qui commence, c'est que la musique prend toute une autre couleur. Là. C'est ça que je trouve beau avec Viva. Là. Tiens, on a envie d'un rythme chaud, de refrains accrocheurs et de chansons qui nous donnent instantanément le goût de chanter à tue-tête. Les fenêtres bien ouvertes, sauf si il fait chaud comme aujourd'hui. Là, c'est épouvantable à quel point il fait chaud. Par l'air clim, je crève dans ta radio en ce moment. Je crève. C'est l'essence même des vacances d'été. Et quand on parle de roi de la pop latine, qui savent comment faire grimper la température, mais pas trop, là, s'il te plaît, de 10 degrés. De 10 degrés, une seule seconde. Il y a un nom incontournable qui me frappe depuis les années 90. Et c'est le seul et l'unique Ricky Martin. Oui, Ricky Martin. Donc, mettez-vous plus beaux habits, déhanchez-vous comme ça n'a aucun sens avec Maria. Oui, il y a plusieurs rares. Maria à Viva. Un, deux, trois, un passé.

C'est déjà tout pour moi. Mon nom, c'est Oli Bombardier. Je vous souhaite une belle fin d'heure d'après-midi. Un bon week-end parce que pour moi, je suis en vacances à partir de demain, ben pour les trois prochains jours, le vendredi, samedi puis dimanche. J'ai pas droit à un congé parce que je suis un petit nouveau ici à la station. Mais vous allez être entre très bonnes mains là, dès demain. Tout au long de la journée, il y a une super de belle programmation qui vous attend. Puis là, dans les prochaines minutes, dans Viva la Casa, ben c'est Daniel Potvin qui sera des votes comme à l'habitude. Donc, c'est à ne pas manquer. Puis en plus, il part ça en force, Daniel. Puis quand je te dis en force, tape. Ben ouais, Morgan Wallen, Ted McRae, What I Want qui s'amène dans la prochaine heure. Sinon, ben on finit ça en beauté avec l'incroyable Sylvain Cossette, En manque de nous. Bon week-end tout le monde, puis on se reparle très, très, très bientôt. Bye-bye, puis merci d'avoir syntonisé. Viva!

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1: Bonne fin de journée. Québec exclut le transporteur aérien régional Air Liaison du programme gouvernemental visant à offrir des billets plus abordables dans les régions éloignées comme la Basse-Côte-Nord. Le ministre des Transports, Benoît Charrette, a annoncé sa décision cet après-midi. Il a transmis des informations à l'unité permanente anticorruption qui enquête sur des fraudes possibles. Éric Lapointe et plusieurs artistes innus, dont Matten et Scott Pien Picard, s'ajoutent à Offspring pour les festivités à Malioténam du 31 juillet au 2 août. Inu Nikamu confirme 3 jours de programmation aujourd'hui, mais il y aura des surprises et une 4e soirée, nous dit le coordonnateur du festival, Normand Junior Tirniche-Pilot. Ce dernier est fier d'offrir encore une programmation de qualité avec des vedettes internationales, québécoises et autochtones pour la 42e édition. Les équipes de la SOPFEU poursuivent la lutte contre les incendies dans le secteur de Fermont. La situation s'est améliorée dans la Kanyapisco. Il y a encore quand même 55 feux de forêt actifs sur la côte nord, mais aucun hors contrôle. Et puis 4 lignes de temps installées au sol et de grandes photos d'archives agrémentent le paysage de la place des Marais, située à l'intersection des rues Arnaud et Maltais. Les piétons sont invités à y découvrir l'histoire maritime de cette île. L'exposition aborde différents thèmes comme les tempêtes et les naufrages et le rôle de la pêche dans le développement économique de cette île. Détails sur macotenord.com.
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1: Alors, c'est l'heure de notre chronique et on a toujours en studio Suzanne du club quad VTT Les Nord-Côtiers. Allô, Suzanne.
2: Bonjour, mon beau Daniel, comment tu vas?
1: Oh, ça va bien, ça sent les vacances, moi, dans même pas deux heures, là, je vais être en vacances.
2: Wow!
1: J'ai très, très, très hâte, Suzanne. Suzanne, on va parler sujet, le magazine Sentier Quad Été 2026 qui a été distribué. Elle est en train de le montrer à sa communauté, donc, de réseaux sociaux. Et c'est beau, hein? Je l'ai ici.
2: Oui, hein? Ça a bien de l'allure. Hein?
1: Ça a bien de l'allure, c'est le papier.
2: Toujours,
1: hein?
2: C'est toujours bien, de belles images. Papier, c'est toujours de belles images.
1: Oui.
2: Écoute,
1: oui.
2: Écoute, on doit dire que dans la section « Quoi dire », c'est si bien dit. Donc, qu'on parle de notre région cette année, le club Quad de Pontcartier a décidé de faire une belle entrevue. Donc, ça s'est bien présenté. Je vous dirais, prenez le temps de lire. C'est le fun quand on parle de notre Côte-Nord.
1: Oui.
2: Lisez ça. Il y a du texte, il y a des images. C'est beau de voir ça. Donc, je vous invite à lire ça. Parce que je vous en parle parce que des fois, on lit pas cette patente-là, ces patentes-là. Donc, il faut prendre le temps de feuilleter un peu.
1: Ben oui.
2: Et je vous parle aussi de ceux qui tracent les sentiers puis ceux qui passent dans nos sentiers. Une belle entrevue là, qui nous explique que, dans le fond, là, aujourd'hui, là, le thème nous le dit bien là, qu'on a besoin de. C'est des humains qui font ça. Là, tu sais, on s'entend bien que si on n'a pas de bénévoles, si on n'a rien, le réseau, il faut l'entretenir, il faut s'en occuper. Ben c'est important de voir qu'il y a beaucoup de dévouement, les gens sont motivés. Quand on en mange du quad, ben on veut que ça avance dans notre autant dans notre région que partout ailleurs au Québec. Donc ça se passe pas juste ici. Donc ça dit bien dans juste un petit texte qui m'a été écrit par Pierre Allard, qui est un super chroniqueur là-dedans. Ce n'est pas prestigieux, c'est pas visible, mais c'est indispensable du bénévole là, dans
1: effectivement.
2: Nos sens.
1: Les photos sont belles, hein?
2: Oui.
1: Les photos sont très belles.
2: Et dans une autre section, donc on parle encore de nous. Donc on a parlé de notre club quad. À nous,
1: radio.
2: Oui, c'est moi, là, on discute quoi depuis notre sixième saison, Daniel, hein?
1: Pas déjà 6 ans.
2: On est rendu là.
1: On est rendu là.
2: on jase, on aime ça, mais ça passe vite, hein. Ça, c'est le temps de le dire. Donc, je vous invite à lire toutes ces petites belles petites chroniques-là.
1: Oui, de différents clubs.
2: Oui.
1: Hein? Ben oui.
2: Et la dernière, je vous parle dans la section Quad Fun, de la destination Quad au Québec, là, on parle de Latuc. Je suis allée visiter Latuc, là. Ils ont fait un jamboree, là, quelques années.
1: En haut de Mauricie,
2: Oui. C'est beau. Puis, je vous invite à le lire là-dessus, là. Et d'abord, avec un super texte de Denis Lavoie, que nous avons perdu récemment. Un membre...
1: Il est décédé.
2: Et ça, je me dis, comme on dit, ça, moi, je le connaissais très bien, Denis Lavoie. C'est un très bon chroniqueur. Écoute, il est venu même à notre jamboree.
1: Okay.
2: C'est lui qui a publicisé beaucoup l'événement. Donc, je vous invite à lire ses chroniques parce que je vois qu'il va en avoir d'autres, que ça nous parle là-dedans. Donc, je vous invite à lire tout ça. C'est rien que la formation quadiste. Donc, tous les membres qui sont membres, qui ont acheté des droits d'accès, reçoivent ce magazine-là soit par papier, par la poste ou par courriel. Donc, je vous invite à lire ça.
1: Bon, alors, la nouvelle casquette pour l'événement de ce week-end. Oui. Là, tu la montres sur tes réseaux sociaux.
2: Oui.
1: On peut la décrire. Elle est belle, hein, noire.
2: Oui. Bleu marin.
1: Bleu marin, ça?
2: Un beau bleu marin avec un petit peu de rose là-dessus, là.
1: OK, je pensais que c'était noir.
2: Les femmes d'abord. Okay. Donc, je vous invite à... Ça va être l'événement promotionnel pour notre événement de ce week-end.
1: Oui, ça s'en vient, là.
2: C'est là. On fait ça là. Donc, on vous en parle parce
1: T'en fais une semaine? C'est samedi?
2: C'est samedi. Okay. C'est samedi, troisième édition, pardon. Donc, on vous explique un petit peu ça. On va aller en direction du pont de la Moisie et on ramasse des fonds et des produits sanitaires pour la maison des femmes. Donc, la maison autour d'elles.
1: Oui, c'est bien.
2: C'est important.
1: Ça.
2: On redonne à la communauté avec eux. On redonne la moitié de nos moitié-moitié qu'on va récolter pour l'événement. Donc, on vous invite à venir à cette activité. C'est bien important. Si on ne vient pas, on ne se passera rien, on ne verra rien. Donc, on vous invite à venir voir cette belle activité. Mm-hmm. Et elle est réservée, Daniel, d'abord juste aux membres, parce qu'il faut être membre d'un club quad ou avoir acheté un droit
1: d'accès. Comment ça coûte?
2: C'est gratuit. C'est vraiment gratuit. OK, mais il faut être membre d'un club, d'abord le nôtre, en principe, vous allez avoir eu l'invitation, ou d'un autre club partout au Québec, là. Donc, il faut avoir un droit d'accès valide pour participer à l'événement. Ça, c'est bien important.
1: Alors, ça va être une grosse journée, ça?
2: Oui.
1: Ah, ben, tu nous en parlais un peu. Moi, ça va se dérouler.
2: Certainement. Bon, donc, l'activité, ben écoute, là, on aura un premier départ qui aura lieu au surpresseur du boulevard Vigneault à 10 heures. Donc, n'arrivez pas à 10 heures moins 2, là, parce que là, ça prend les inscriptions. OK. Ça prend le temps de vous donner.
1: Pas arriver trop juste.
2: Oui, c'est ça. Prenez le temps d'arriver d'avance si on veut tous partir à l'heure, parce que c'est quand même un convoi quand on roule. Là, on roule en convoi.
1: Ben, habituellement, vous êtes à l'heure.
2: On part à l'heure. Les retardataires, ils restent en arrière. C'est ça, on les reprend plus loin. Ah. Donc, le deuxième départ sera au Belvédère du Lac d'Aigle, donc à 10h30, on sera là. Okay. Et on va faire une petite visite en s'en allant. Là, on a des gens qui sont guides avec nous, donc, et on voudrait prendre une belle photo de groupe parce qu'il annonce super beau ce beau samedi.
1: Bon, ben tant mieux.
2: On va en profiter. Oui.
1: Puis les hommes sont bienvenus, j'espère.
2: Ben oui.
1: Les autres sont en arrière.
2: Ces autres sont en arrière. Nous, les femmes d'abord, ça le dit bien. Les femmes d'abord, toutes celles qui conduisent ont la priorité de rang pour le départ. Donc, les femmes sont en avant et les hommes vont suivre derrière. C'est ça. C'est
1: parfait. Oui. Puis là, bon, il y a un petit goûter, là.
2: Ben, on se ramasse tous à aller dîner au Pont de la Moisie. On vous invite à apporter votre lunch.
1: Ah, OK.
2: Où vous allez profiter du casse-croûte qui est là, qui sera ouvert pour nous à cet événement-là. Puis possiblement qu'il y aura des food trucks, là, mais je ne sais pas s'ils sont vraiment sur le site pour l'événement Western là, qui a lieu en fin de semaine. Là,
1: oui, effectivement. Ils pourront avoir accès à partir de demain. Oui.
2: C'est ça, exactement. Donc, c'est là que ça se passe. On vous invite à venir en grand nombre. Là. On vous invite à nous envoyer un petit courriel. Appelez-moi. J'aime ça savoir comment est-ce qu'on va être. On est 10, 20. Mais à date, ça va bien, les inscriptions.
1: Oui, ça rentre bien?
2: Oui.
1: Parfait. Puis ça va se terminer vers quoi?
2: Vers 15h30. 15h30, 16h, on est de retour. Oui.
1: Alors, on rappelle que pour rouler dans nos beaux sentiers, ça prend la vignette. Ça prend la vignette, ça c'est important.
2: Oui, on le dit toujours. Donc,

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0: Alors, samedi, c'est la fête des voisins à Port-Cartier. Les activités vont débuter à 11h. Et samedi, on nous prévoit un 22 degrés, soleil, nuage. Là, je regarde à l'extérieur. La pluie attendue dans les prochaines minutes. Probablement que ça va tomber dans les prochaines minutes. Hein. C'est très sombre.
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2: Aujourd'hui, on parle d'Amicale interculturelle de Sept-Îles qui organise un pique-nique samedi à la plage Ferguson. C'est une journée unique où la diversité devient une fête, où chaque rencontre est une nouvelle découverte avec jeux et activités pour enfants. Côté gourmandise, ben là, on peut voyager avec des saveurs venues d'ailleurs. Samedi, c'est la fête des voisins à Port-Cartier. Les activités débutent à 11h en arrière du 2 rue de la Rivière au 25 boulevard des Îles. Et c'est aussi le grand retour du tirage moitié-moitié 50-50 de la SPCA Côte-Nord, la patte chanceuse pour nourrir, soigner et protéger nos petits amours.
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0: Alors, mercredi prochain, le 8 juillet, c'est l'Omnium de la Fondation régionale de l'hôpital de Sept-Îles, à Luminerie, Alouette. Et c'est déjà la 35e édition. Et d'ailleurs, le tirage du loto 6 de cœur, eh bien, il va se faire en direct du club de golf Sainte-Marguerite. Et le partenaire de la semaine, eh bien, c'est Alouette.
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1: Bonne fin de journée. Québec exclut le transporteur aérien régional Air Liaison du programme gouvernemental visant à offrir des billets plus abordables dans les régions éloignées comme la Basse-Côte-Nord. Le ministre des Transports, Benoît Charrette, a annoncé sa décision cet après-midi. Il a transmis des informations à l'unité permanente anticorruption qui enquête sur des fraudes possibles. Éric Lapointe et plusieurs artistes inoux, dont Matten et Scott Pien-Picard, s'ajoutent à Offspring pour les festivités à Malioténam du 31 juillet au 2 août. Inu Nikamu confirme 3 jours de programmation aujourd'hui, mais il y aura des surprises et une 4e soirée, nous dit le coordonnateur du festival, Normand Junior Tirnish Pilot. Ce dernier est fier d'offrir encore une programmation de qualité avec des vedettes internationales, québécoises et autochtones pour la 42e édition. Les équipes de la Sopfeu poursuivent la lutte contre les incendies dans le secteur de Fermont. La situation s'est améliorée dans la Kanyapisco. Il y a encore quand même 55 feux de forêt actifs sur la côte nord, mais aucun hors contrôle. Et puis 4 lignes de temps installées au sol et de grandes photos d'archives agrémentent le paysage de la place des Marais, située à l'intersection des rues Arnaud et Maltais. Les piétons sont invités à y découvrir l'histoire maritime de cette île. L'exposition aborde différents thèmes comme les tempêtes et les naufrages et le rôle de la pêche dans le développement économique de cette île. Détails sur macotenord.com.
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0: Il y a réellement une belle saison d'été à la salle Jean-Marc Dion. D'ailleurs, ça commence samedi. Samedi avec le passage du talentueux Vince Lemire. Et il reste encore de bons billets pour samedi.
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0: Il y a beaucoup d'activités samedi, comme par exemple, samedi, c'est la tournée Sport Expert qui est à Sept-Îles, activité de famille, hein, qu'on peut faire toute la famille. C'est organisé par Tennis Junior Sept-Îles en collaboration avec Tennis Québec pour faire découvrir le tennis. Et samedi, on annonce un 22 degrés.
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2: Alors, Éric Lapointe et plusieurs artistes innus, dont Matten et Scott Pien Picard, vont s'ajouter au Festival Innu Nikamu qui confirme 3 journées de programmation. Ils ont eu une conférence de presse ce matin, Jean y a assisté. D'ailleurs, ils vont en parler dans les prochaines minutes lors du bulletin de nouvelles. Mais il y aura des surprises et une 4e soirée, a dit en conférence de presse le coordonnateur du festival Norma Tirnich-Pilot. Je vous souhaite une bonne soirée. On va se retrouver après mes vacances.

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1: Bonne fin de journée. Québec exclut le transporteur aérien régional Air Liaison du programme gouvernemental visant à offrir des billets plus abordables dans les régions éloignées comme la Basse-Côte-Nord. Le ministre des Transports, Benoît Charrette, a annoncé sa décision cet après-midi. Il a transmis des informations à l'unité permanente anticorruption qui enquête sur des fraudes possibles. Éric Lapointe et plusieurs artistes inoux, dont Matten et Scott Pien-Picard, s'ajoutent à Offspring pour les festivités à Malioténam du 31 juillet au 2 août. Inu Nikamu confirme 3 jours de programmation aujourd'hui, mais il y aura des surprises et une 4e soirée, nous dit le coordonnateur du festival, Normand Junior Tirniche-Pilot. Détails sur macotenord.com.

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2: Salut la compagnie. Est-ce que c'est le début du week-end pour vous? C'est un jeudi soir 5 à 7 qui s'étire. Peut-être que vous y revenez. D'ailleurs, je m'appelle Jerry Castonguay. C'est moi qui s'occupe de vous ramener à la maison en bonne et due forme ou de vous accompagner dans votre shift de soir. On a de la bonne musique. Et aujourd'hui, on va parler de Bruno Mars qui donne show à ses fans. Et il a fallu trouver une solution, puis c'est assez drôle. Il y a également un artiste New Country qui fait une nouvelle percée, très connue, mais qui apporte quelque chose de nouveau. C'est bien le fun. Et on va revivre les années 80 avec la bonne musique. Mais avant, on part avec une balade de grande qualité. Mesdames, messieurs, John Bon Jovi et sa gang. 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Voici Bon Jovi et Always. Un bon jeudi.
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1: Ouais, ben il fait chaud hein cette semaine, c'est l'été partout, mais quand on se compare, on se console là en Europe, on a une sérieuse vague de chaleur avec des records qui s'enchaînent de jour en jour jusqu'à 40-45 degrés. Notamment à Berlin le week-end dernier, lors d'un concert de Bruno Mars, la police a dû sortir les grands moyens, ils ont déployé un canon à eau pour rafraîchir les milliers de fans qui étaient déjà en file puis entassés depuis des heures pour le voir à l'Olympiastadion. C'est comme ça que ça s'appelle. Mon allemand est pas très fort, que voulez-vous? Dans le monde de la musique, d'ailleurs, Bruno Mars continue actuellement de frapper très fort avec I Just Might, là, et ça poursuit en termes de domination dans les palmarès américains. Impressionnante présence au sommet des classements Billboard, dans les charts R&B, entre autres, et radio. Puis ça figure parmi les nombreux numéros 1 de l'histoire du classement, confirmant une fois de plus la capacité de Bruno Mars à transformer les chansons en hits. Et en voici un, c'est un succès assuré avec Lady Gaga. C'est Die With A Smile, en compagnie de Bruno Mars. 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

0: dans un petit bureau à Washington. Les artistes jouent en version épurée, là, souvent différente de leur gros spectacle habituel. C'est souvent unplugged. Puis pour l'occasion, Chabouzi a décidé d'inviter Leon Bridges, que je vous suggère. Il est super bon, Leon Bridges. Il a offert un aperçu exclusif de son prochain album, Chabouzi, d'ailleurs, en interprétant en primeur une chanson qui s'appelle « Move on Down ». Puis c'était un moment chaleureux quand même. Pourquoi pas écouter la chanson qui l'a fait connaître sur la planète, « Abba Our Song », ça s'en vient au retour dans les hits Viva. Bon jeudi soir!
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1: Oui, on est aussi l'almanach des hits d'autrefois, comme dans le début des années 80, il y a un band qui s'appelle Culture Club qui arrive avec une image complètement différente de ce que la pop proposait à l'époque, surtout avec la voix unique et le look de Boy George. Tout le monde capotait. Do You Really Wanna Hurt Me? C'est devenu leur premier grand succès mondial en 82, avec une ambiance assez particulière. C'est de la pop lente, avec des touches de reggae. C'est hypnotique quand même. Ça parle d'une relation douloureuse, mais c'est surtout là la douceur et le son de l'intensité émotionnelle, un genre de contraste qui nous marque, et ça a propulsé la chanson au sommet. Voici Culture Club, Do You Really Wanna Hurt Me? 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
1: Bon, ben c'est le début du week-end pour certains. Pas tout à fait pour moi, et parce que je serai avec vous dans la fiesta spéciale disco pour célébrer les 50 ans du disco au Québec, qui était la plaque tournante du style musical qui a permis de faire créer la pop telle qu'on la connaît aujourd'hui. Demain, Valérie Cormier sera avec vous toute la journée pour vous en faire profiter les oreilles. Et moi, je vais arriver à 16h demain. Donc, passez une excellente fin de soirée. À demain!
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2: Bonne fin de journée. Québec exclut le transporteur aérien régional Air Liaison du programme gouvernemental visant à offrir des billets plus abordables dans les régions éloignées comme la Basse-Côte-Nord. Le ministre des Transports, Benoît Charrette, a annoncé sa décision cet après-midi. Il a transmis des informations à l'unité permanente anticorruption qui enquête sur des fraudes possibles. Éric Lapointe et plusieurs artistes inoux, dont Matten et Scott Pien Picard, s'ajoutent à Offspring pour les festivités à Malioténam du 31 juillet au 2 août. Inu Nikamu confirme 3 jours de programmation aujourd'hui, mais il y aura des surprises et une 4e soirée, nous dit le coordonnateur du festival, Normand Junior Tirniche-Pilot. Détails sur Ma Côte-Nord.

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0: Sur la Côte-Nord, j'espère que vous passez un bon jeudi soir. On est le 2 juillet, Danaï Thériau qui vous accompagne. Et demain, c'est la soirée Open Mic au Hub Club de Sept-Îles. Donc, humour, guitare, chanson, poésie, c'est tout qu'est-ce qui va être au rendez-vous. Vous voulez pas manquer ça, ça se passe au Centre des Congrès de 19h. On se rejoint là-bas demain. Merci d'être à l'écoute en ce jeudi. C'est un plaisir de vous accompagner jusqu'à minuit.
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sur la Côte-Nord, un de mes meilleurs souvenirs de cours d'éducation physique au cégep, c'était mon cours d'escalade. J'ai tellement aimé ça. Et il y a l'initiation à l'escalade qui se passe ce samedi à Galix. Donc, si vous voulez tester le tout, vous pouvez aller le découvrir. C'est de l'escalade de rocher. C'est en toute convivialité et on va avoir des moniteurs là qui vont être là pour vous encourager à vous dépasser. Et l'équipement est fourni. Donc, il y a un groupe du matin de 9h à midi et un groupe en après-midi de 13h à 16h. Allez tester le tout en fin de semaine. Je suis sûre que vous allez découvrir que dans le fond, vous aimez vraiment ça parce que moi, j'ai peur des hauteurs puis j'ai adoré l'escalade. Donc, allez faire le tout, même si vous avez peur, là, vous allez voir, c'est le fun. Merci d'être à l'écoute en ce jeudi soir sur la Côte-Nord. Mon nom est Danaë Thériault. C'est un plaisir de vous accompagner.

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3: Voici vos nouvelles, Arsenal Média. Environnement Canada émet un avertissement de risque d'orage violent avec de la pluie forte, de la grêle de grosse taille et même un risque de tornade sur le territoire de 3 MRC de la région. Les orages sont attendus en début de soirée à Sept-Îles, Ouachat, Mac-Malliot-Enam. Les activités nautiques pourraient s'avérer dangereuses en raison des rafales violentes et soudaines sur les plans d'eau. La circulation a repris aujourd'hui sur la route 389, fermée en raison d'une visibilité nulle causée par la fumée des feux de forêt. Le feu au kilomètre 437, près de la route du Nord, est maintenant contenu. La compagnie minière ArcelorMittal a décidé hier soir d'arrêter temporairement les opérations à Fire Lake dans le but d'assurer la sécurité des travailleurs. Le train de passagers a pu partir de Fire Lake en toute sécurité. Les travailleurs de Fermont ont été accueillis à Port-Cartier. L'organisme Banque alimentaire Canada a publié récemment un rapport portant sur la pauvreté au pays. On y dénonce notamment l'inadéquation entre le système d'assurance-emploi et l'actuel marché du travail. Selon la directrice générale d'Action chômage Côte-Nord, Lynn Sirois, de plus en plus d'organismes et associations à caractère social et communautaire à travers tout le Canada affirment haut et fort qu'il est grand temps d'entreprendre une réforme en profondeur du régime d'assurance-emploi. Finalement, côté météo sur la Côte-Nord, ce soir et cette nuit, c'est partiellement nuageux, avec 60 % de probabilité d'averses et d'orages violents après minuit. Le minimum cette nuit est de 20 degrés.
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